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3: Bonjour à tous, encore une nuit acharnée pour les pompiers en Gironde. L'incendie est stabilisé depuis hier mais toujours pas fixé. Les soldats du feu ont dû faire face à de nombreuses reprises par endroits. Des pompiers dont le travail s'annonce encore plus compliqué. Le vent doit se lever, la chaleur l'accompagnera. Météo France prévoit un nouveau pic de chaleur aujourd'hui avec localement 42 degrés dans le sud-ouest. 16 départements sont placés en vigilance orange canicule. La Gironde, les Landes, une partie de l'Auvergne-Rhône-Alpes et de la Franche-Comté. Conséquence, 65 départements sont en vigilance orange pour un risque de feu de forêt élevé dans tout l'Hexagone. Dans le Var, on souffle un peu. Après 8 jours de mobilisation sans relâche des pompiers, le feu du Gros Bessillon est officiellement fixé, annonce la préfecture. Il aura parcouru 4800 hectares dans le secteur de Pontevès. Dans l'actualité aussi, la pause aura été de courte durée au Moyen-Orient. Après 4 jours sans frappe, l'Arabie Saoudite annonce avoir intercepté des drones provenant d'Irak. Depuis vendredi soir, aucun missile ni engin militaire n'avait été tiré dans la région. Des installations pétrolières ont été visées. Le commandement militaire américain affirme avoir frappé plusieurs sites logistiques et d'armement terroristes dans l'est de l'Irak en réponse dans des frappes conjointes avec l'aide de l'Arabie Saoudite. Conséquence, les cours du pétrole rebondissent ce matin après plusieurs jours de baisse. Au Japon, les recherches de disparus se poursuivent après le séisme de magnitude 7,1 qui a touché le pays hier. Le dernier bilan fait état de 13 morts dans le sud-ouest, mais ce bilan pourrait encore grimper. Ils sont plusieurs dizaines, possiblement ensevelis sous les étages d'un centre commercial qui s'est effondré. Des dégâts considérables ont été confirmés, des effondrements de bâtiments, des incendies et des dommages sur les routes, a annoncé la première ministre du Japon. Aucune anomalie n'a été signalée dans les centrales nucléaires du pays. Et puis, c'est le retour de l'homme-araignée au cinéma. Spider-Man Brand New Day sort aujourd'hui dans les salles obscures. Il y a 5 ans, le dernier opus avait été le premier film de l'ère Covid à dépasser le milliard de dollars au box-office mondial. Voilà pour l'actualité. Très bon début de journée à tous.
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1: Bélier, vous n'êtes pas en position de force, alors ne prenez pas de décisions importantes vous engageant pour l'avenir.
2: Taureau, vous n'avez pas une vision très juste de la situation, il vous manque des éléments peut-être.
1: Gémeaux, ne vous mettez pas en faute, on vous attend au tournant au moindre faux pas, soyez précautionneux.
3: Cancer, vous multipliez les contacts et les initiatives pour que vos affaires prospèrent comme il se doit.
4: Lion, vous êtes consciencieux et professionnel, on ne peut pas vous prendre en défaut.
5: Vierge, vous devez entretenir des relations harmonieuses avec vos collègues ou avec votre associé si vous voulez que vos affaires prospèrent.
6: Balance, vous démarrez au quart de tour, à la moindre réflexion.
7: Attention, arrondissez les angles au lieu de mettre de l'huile sur le feu.
8: Scorpion, votre ambition est à nouveau sur la sellette. Vous retrouvez votre superbe pour prouver aux yeux de tous ce dont vous êtes capable.
9: Sagittaire, climat à haute tension au bureau.
10: Ne relâchez pas votre attention, vous risqueriez de commettre une bourde.
11: Capricorne, privilégiez les rendez-vous extérieurs, les réunions qui vous mettent en contact avec de nouveaux interlocuteurs.
12: Verseau, oxygénez-vous à la campagne ou prenez quelques jours de repos. Vous avez besoin de vous mettre au vert pour décompresser.
13: Poisson, vous êtes soutenu dans vos entreprises.
14: Alors continuez dans la voie que vous vous êtes fixée.
15: Vous ne tarderez pas à récolter les fruits de

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2: Et nous sommes le 29 juillet, aujourd'hui nous fêtons les Martes et en ce 29 juillet je pourrais vous parler de la création du mouvement scout en 1907 ou encore de l'inauguration de l'Arc de Triomphe à Paris en 1836. Mais le 29 juillet 1881 est promulguée une loi toujours en vigueur, une loi importante pour la démocratie, celle sur la liberté de la presse. Elle définit les libertés et les responsabilités de la presse française et impose un cadre légal à toute publication. Partie intégrante plus d'un siècle plus tôt de la Déclaration des droits de l'homme de 1789, dans son article 11, les régimes successifs de la Révolution et d'après ont considérablement restreint cette liberté. Au retour de la République en 1870, après la défaite de Sedan et l'abdication de Napoléon III, la France compte 250 quotidiens. Il est temps de légiférer et la Troisième République proclame la liberté de la presse, une liberté quasi absolue qui sera encadrée au fil du temps. En 1972, on interdit la discrimination, l'injure ou la diffamation à l'égard d'une personne ou d'un groupe de personnes en raison de leur origine ou de leur appartenance à une ethnie, une nation, une race ou une religion. La loi Guesso du 13 juillet 90 sanctionne la négation des crimes contre l'humanité perpétrés par le régime nazi. Enfin, la lutte contre la diffusion des fausses informations, les fake news, a, elle, été votée en 2018. La citation du jour est signée du journaliste Edoui Plenel. La liberté de la presse n'est pas un privilège des journalistes, mais un droit des citoyens.
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4: Bonjour à tous, les premières idées de jeu du sélectionneur Zidane, un projet de la FIFA crée la colère et puis les Français du tennis en lice cette semaine, c'est l'actu sport ce matin. L'ère Zidane a donc débuté 20 ans après sa dernière apparition avec l'équipe de France. Zinedine Zidane est devenu hier officiellement le nouveau sélectionneur après 14 ans de Didier Deschamps, un nouveau sélectionneur qui a promis d'apporter sa patte et sa façon de faire. Il a aussi évoqué les premières idées de jeu de son équipe de France et sans surprise, ce sera plutôt offensif. Écoutez.
5: Ce que je peux vous dire, c'est que je suis animé par le jeu. J'étais numéro 10. Moi, ce qui m'anime, c'est d'aller marquer des buts. Bien sûr, il faut un équilibre d'équipe, c'est forcément, c'est plus important. Mais j'ai vécu 25 ans en Espagne, vous savez ce que ça veut dire. Et moi, sur le terrain, j'étais un leader, leader de terrain. Et aujourd'hui, je vais devenir leader par mon expérience, par ce que j'ai fait, par ce que je crois être maintenant comme entraîneur. Donc voilà, mais vous allez voir ça tranquillement. On va se revoir rapidement.
4: Et on attend désormais la nomination du staff de Zinedine Zidane avant le premier match prévu le 25 septembre en Turquie. Un mot de la préparation estivale, pas de sentiment pour Lens pour ses retrouvailles avec son ancien entraîneur Pierre Sage, désormais à Crystal Palace. Le RC Lens l'emporte 3-0 dans un match de 45 minutes. Pendant ce temps, ce projet de la FIFA qui provoque une tempête, le président de l'instance Gianni Infantino envisage de vendre des parts de la Coupe du Monde. Il aurait rencontré des fonds d'investissement proches de l'administration Trump. L'opération pourrait rapporter des milliards d'euros mais soulève la colère. Réaction outrée de l'UEFA, l'instance européenne dénonce le projet dans un communiqué et prévoit une réunion d'urgence cette semaine. Le tennis, les Français au premier tour de l'Open de Washington, déception et inquiétude pour Arthur Fils, battu par l'Espagnol Rodar. Ça passe pour Hugo Humbert et Adrian Manarino. Et puis ce très bel exploit humain en natation, atteint d'un cancer au cerveau depuis plus de 2 ans, le nageur écossais Archie Goodburn continue de nager. Il a d'ailleurs réussi à se qualifier pour la finale du 50 mètres brasse au jeu du Commonwealth organisé à Glasgow. Voilà pour l'actu sport, excellente journée.
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2: Bonjour, au programme de votre soirée télé de ce mercredi 29 juillet sur TF1, la très très grande classe, film avec Mel Rabedia. Sophia est une jeune prof de français martyrisée par ses élèves. Croyant enfin tenir la mutation de ses rêves, elle se lance dans des adieux explosifs. Problème, sa mutation est gelée. Sur France 2, Code Rouge, série britannique. Alors qu'il rentre à Londres après avoir assisté à une conférence à Pékin, un médecin fait face à des accusations de meurtre et doit être ramené en Chine, mais il clame son innocence. Sur France 4, Zaz au Francofolie, concert. Sur M6, Jean Connard, Rayon, divertissement présenté par Julien Courbet. Sur France 5, Nu et culotté, série documentaire incarnée par Nantes et Moutz avec pour thème Objectif Mont-Saint-Michel. Sur France 3, Secret d'Histoire, magazine présenté par Stéphane Bern sur le thème Robin des Bois, le prince des voleurs. Dans une Angleterre médiévale marquée par des luttes de pouvoir, Robin des Bois se distingue comme un hors-la-loi audacieux et intrépide. Et puis sur W9, Enquête d'Action, magazine présenté par Marie-Ange Casalta. Très belle soirée télé à tous.
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3: Bonjour à tous, stabilisé mais toujours pas fixé en Gironde, le méga-feu brûle encore. La nuit a été calme selon la préfecture qui a fait le point ce matin. La surface brûlée n'a pas évolué, 42 000 hectares, 126 pompiers ont été blessés depuis le début de l'incendie. Près de Bordeaux, les évacués de trois villes dont Mérignac vont pouvoir rentrer chez eux. Dans le Var, l'incendie du Gros Bessillon est fixé, il aura parcouru près de 4500 hectares près de Pontevès. 8 jours de lutte pour les soldats du feu, un homme de 23 ans a été interpellé, mis en examen et placé en détention provisoire. Il est soupçonné d'être à l'origine de plusieurs départs de feu dans le Var. La vigilance reste de mise, d'autant que 16 départements sont placés en vigilance orange canicule dès midi. La Gironde, les Landes, mais aussi une partie de l'Auvergne-Rhône-Alpes et de la Franche-Comté. De plus, la météo des forêts place 65 départements en orange pour un risque d'incendie élevé. La vigilance concerne quasiment toute la France. Dans l'actualité aussi, 13 morts, dernier bilan au Japon après le séisme de magnitude 7,1 hier. De nombreuses victimes restent disparues, notamment sous les décombres d'un centre commercial qui s'est effondré. Au Moyen-Orient, les États-Unis et l'Arabie Saoudite ont mené des frappes en Irak contre des alliés de Téhéran. Après plusieurs nuits d'accalmie, plus tôt, l'armée américaine annonçait avoir intercepté des tirs de missiles iraniens. Les gardiens de la Révolution affirment avoir frappé trois pétroliers qui tentaient de franchir le détroit d'Ormuz. Dans le même temps, une excellente réunion pour Benjamin Netanyahou. Le premier ministre israélien était reçu par Donald Trump à Washington hier. Première rencontre depuis février entre les deux responsables politiques. La Maison-Blanche salue, elle, une rencontre positive et constructive. Et puis, ce projet de la FIFA qui provoque une tempête. Son président, Gianni Infantino, envisage de vendre des parts de la Coupe du Monde. Il aurait rencontré des fonds d'investissement proches de l'administration de Trump. L'opération pourrait alors rapporter des milliards d'euros, mais provoque la colère. L'UEFA dénonce le projet et prévoit une réunion d'urgence. Voilà pour l'actu, très bonne matinée à tous.
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1: Bélier, vous n'êtes pas en position de force, alors ne prenez pas de décisions importantes vous engageant pour l'avenir.
2: Taureau, vous n'avez pas une vision très juste de la situation, il vous manque des éléments peut-être.
1: Gémeaux, ne vous mettez pas en faute, on vous attend au tournant au moindre faux pas, soyez précautionneux.
3: Cancer, vous multipliez les contacts et les initiatives pour que vos affaires prospèrent comme il se doit.
4: Lion, vous êtes consciencieux et professionnel, on ne peut pas vous prendre en défaut.
5: Vierge, vous devez entretenir des relations harmonieuses avec vos collègues ou avec votre associé si vous voulez que vos affaires prospèrent.
6: Balance, vous démarrez au quart de tour, à la moindre réflexion.
7: Attention, arrondissez les angles au lieu de mettre de l'huile sur le feu.
8: Scorpion, votre ambition est à nouveau sur la sellette.
9: Vous retrouvez votre superbe pour prouver aux yeux de tous ce dont vous êtes capable.
10: Sagittaire, climat à haute tension au bureau.
11: Ne relâchez pas votre attention, vous risqueriez de commettre une bourde.
12: Capricorne, privilégiez les rendez-vous extérieurs, les réunions qui vous mettent en contact avec de nouveaux interlocuteurs.
13: Verseau, oxygénez-vous à la campagne ou prenez quelques jours de repos.
14: Vous avez besoin de vous mettre au vert pour décompresser.
15: Poisson, vous êtes soutenu dans vos entreprises, alors continuez dans la voie que vous vous êtes fixée.
16: Vous ne tarderez pas à récolter les fruits de vos efforts.
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1: Et nous sommes le 29 juillet, aujourd'hui nous fêtons les Martes et en ce 29 juillet je pourrais vous parler de la création du mouvement scout en 1907 ou encore de l'inauguration de l'Arc de Triomphe à Paris en 1836. Mais le 29 juillet 1881 est promulguée une loi toujours en vigueur, une loi importante pour la démocratie, celle sur la liberté de la presse. Elle définit les libertés et les responsabilités de la presse française et impose un cadre légal à toute publication. Partie intégrante plus d'un siècle plus tôt de la Déclaration des droits de l'homme de 1789, dans son article 11, les régimes successifs de la Révolution et d'après ont considérablement restreint cette liberté. Au retour de la République en 1870, après la défaite de Sedan et l'abdication de Napoléon III, la France compte 250 quotidiens. Il est temps de légiférer et la Troisième République proclame la liberté de la presse, une liberté quasi absolue qui sera encadrée au fil du temps. En 1972, on interdit la discrimination, l'injure ou la diffamation à l'égard d'une personne ou d'un groupe de personnes en raison de leur origine ou de leur appartenance à une ethnie, une nation, une race ou une religion. La loi Guesso du 13 juillet 90 sanctionne la négation des crimes contre l'humanité perpétrés par le régime nazi. Enfin, la lutte contre la diffusion des fausses informations, les fake news, a elle été votée en 2018. La citation du jour est signée du journaliste Edoui Plenel. La liberté de la presse n'est pas un privilège des journalistes, mais un droit des citoyens.
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5: Bonjour à tous, les premières idées de jeu du sélectionneur Zidane, un projet de la FIFA crée la colère et puis les Français du tennis en lice cette semaine, c'est l'actu sport ce matin. L'ère Zidane a donc débuté 20 ans après sa dernière apparition avec l'équipe de France. Zinedine Zidane est devenu hier officiellement le nouveau sélectionneur après 14 ans de Didier Deschamps, un nouveau sélectionneur qui a promis d'apporter sa patte et sa façon de faire. Il a aussi évoqué les premières idées de jeu de son équipe de France et sans surprise, ce sera plutôt offensif. Écoutez.
6: Ce que je peux vous dire, c'est que je suis animé par le jeu. J'étais un numéro 10. Moi, ce qui m'anime, c'est d'aller marquer des buts. Bien sûr, il faut un équilibre d'équipe, c'est forcément.

0: c'est plus important, mais j'ai vécu 25 ans en Espagne, vous savez ce que ça veut dire. Et moi, sur le terrain, j'étais un leader de terrain, et aujourd'hui, je vais devenir un leader par mon expérience, par ce que j'ai fait, par ce que je crois être maintenant comme entraîneur. Donc voilà, mais vous allez voir ça tranquillement. On va se revoir rapidement.
1: Et on attend désormais la nomination du staff de Zinedine Zidane avant le premier match prévu le 25 septembre en Turquie. Un mot de la préparation estivale, pas de sentiment pour Lens pour ses retrouvailles avec son ancien entraîneur Pierre Sage, désormais à Crystal Palace. L'URC Lens l'emporte 3-0 dans un match de 45 minutes. Pendant ce temps, ce projet de la FIFA qui provoque une tempête, le président de l'instance Gianni Infantino envisage de vendre des parts de la Coupe du Monde. Il aurait rencontré des fonds d'investissement proches de l'administration Trump. L'opération pourrait rapporter des milliards d'euros mais soulève la colère. Réaction outrée de l'UEFA, l'instance européenne dénonce le projet dans un communiqué et prévoit une réunion d'urgence cette semaine. Le tennis, les Français au premier tour de l'Open de Washington, déception et inquiétude pour Arthur Fils, battu par l'Espagnol Rodar. Ça passe pour Hugo Humbert et Adrien Manarino. Et puis ce très bel exploit humain en natation, atteint d'un cancer au cerveau depuis plus de 2 ans, le nageur écossais Archie Goodburn continue de nager. Il a d'ailleurs réussi à se qualifier pour la finale du 50 mètres brasse au jeu du Commonwealth organisé à Glasgow. Voilà pour l'actu sport, excellente journée à vous.
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1: Bonjour, au programme de votre soirée télé de ce mercredi 29 juillet sur TF1, la très très grande classe, film avec Mel Rabedia. Sophia est une jeune prof de français martyrisée par ses élèves. Croyant enfin tenir la mutation de ses rêves, elle se lance dans des adieux explosifs. Problème, sa mutation est gelée. Sur France 2, Code Rouge, série britannique. Alors qu'il rentre à Londres après avoir assisté à une conférence à Pékin, un médecin fait face à des accusations de meurtre et doit être ramené en Chine, mais il clame son innocence. Sur France 4, Zaz au Francofolie. Concert. Sur M6, Jean-Connor Rayon, divertissement présenté par Julien Courbet. Sur France 5, Nu et culotté, série documentaire incarnée par Nantes et Moutz avec pour thème Objectif Mont-Saint-Michel. Sur France 3, Secret d'Histoire, magazine présenté par Stéphane Bern sur le thème Robin des Bois, le prince des voleurs. Dans une Angleterre médiévale marquée par des luttes de pouvoir, Robin des Bois se distingue comme un hors-la-loi audacieux et intrépide. Et puis sur W9, Enquête d'Action, magazine présenté par Marie-Ange Casalta. Très belle soirée télé à tous.
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2: Il est 9h.

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3: Bonjour à tous, journée à haut risque pour les pompiers. On attend de nouveau des températures caniculaires aujourd'hui, notamment dans le sud-ouest, touché par les incendies. 16 départements placés en vigilance orange canicule à midi. Les Landes, la Gironde ainsi que de la Drôme au territoire de Belfort. Localement, les 42 degrés sont possibles sur l'intérieur de la Gironde et des Landes, prévient Météo France. Une météo qui peut favoriser des reprises de feu. 65 départements sont en vigilance orange pour un risque de feu de forêt élevé. L'incendie de Gironde n'est toujours pas fixé. Il est stabilisé depuis hier. La nuit était calme selon la préfecture. 42 000 hectares sont partis en fumée. 2000 soldats du feu restent mobilisés dans le département. Dans le Var, en revanche, le feu est fixé. Depuis hier, 8 jours après son déclenchement, il aura parcouru 4500 hectares dans le massif du Gros Bessillon. 5000 habitants et touristes ont dû évacuer près de Pontevès. La vigilance reste de mise, assure la préfecture. Dans l'actualité aussi, garde à vue levée pour le suspect de l'attaque au couteau à Paris. La police évoque un état de santé du mis en cause incompatible avec la garde à vue pour des raisons psychiatriques. L'homme a été interpellé lundi après avoir blessé des passants à l'arme blanche dans le 17e arrondissement. Il tenait des propos incohérents à l'état de deux des trois femmes blessées et stabilisées. Un suspect interpellé après le vol au musée de Châtillon-sur-Seine. Vendredi dernier, deux hommes ont dérobé le torque en or de la princesse de Vix. Le parquet de la juridiction interrégionale spécialisée de Nancy, en charge de l'enquête, a annoncé hier avoir interpellé un premier suspect âgé de 20 ans. Les investigations se poursuivent. Les États-Unis interdisent les robots humanoïdes étrangers. Leur importation est suspendue à cause des risques inacceptables pour la sécurité nationale du pays, selon le gouvernement de Donald Trump. Les robots chinois sont notamment visés. Et puis un record, l'Airbus A350-1000 ULR a relié Melbourne à Toulouse sans escale en 24 heures et 24 minutes. Les premiers vols commerciaux avec cet avion économe sont prévus en octobre 2027. Voilà pour l'actu, très bonne matinée à tous.
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0: Et oui, c'est l'équipe de l'UFR qui est arrivée en troisième position pour la troisième étape du 40e tour de Martinique et des Yoles Rondes 2026. Nous sommes donc toujours au centre commercial Le Merlan, dans la fan zone du centre commercial Le Merlan, avec Nordine à mes côtés. Bonjour Nordine. Et voilà, donc on va parler de l'arrivée, donc l'arrivée, on le sait, hein, les trois premiers arrivés de la troisième étape, Cotterelle, Sarah et UFR. Et on va parler maintenant de la quatrième étape qui se déroule aujourd'hui. Donc je te laisse parler.
1: Donc c'est la quatrième étape qui partira.

0: de Trinité jusqu'à Saint-Pierre. Et c'est l'étape Martini la plus longue de ce Tour des Yoles, avec des conditions bien compliquées. Ça va être pour les navigateurs une étape particulière. Martini, toi qui connais ce Tour des Yoles, est-ce que tu peux nous en dire plus? Pourquoi c'est une étape particulière? Pourquoi pour les navigateurs c'est compliqué sur cette quatrième étape qui fait une boucle entre Sainte-Marie, Marigot, la Basse-Pointe, Macouba, Grande-Rivière, Le Prêcheur et donc du coup l'arrivée à Saint-Pierre?
1: Voilà, donc cette quatrième étape qui part de Trinité effectivement et qui arrive à Saint-Pierre, c'est l'étape, comme tu as dit, la plus longue. Donc elle va démarrer officiellement à 9h heure locale et à 15h heure de France. Pourquoi c'est la plus compliquée, on va dire? C'est parce qu'il n'y a pas de plage tout le long de la côte atlantique. Parce que là, nous partons de la côte atlantique pour arriver dans les Caraïbes, en fait. Hein. Et le problème, en fait, c'est que si un bateau chavire, si une yole chavire, ils sont obligés de se démerder, en gros, pour pouvoir s'en sortir. Alors que sur les autres étapes, ils peuvent aller à la plage et relancer la yole. Et donc là, il y a aussi le choix de la voile. Le choix de cette voile est très essentiel par rapport au courant, parce que le courant au nord de l'île peuvent créer des écarts importants entre les différents yoleurs.
0: Justement, qu'est-ce qui va être important pour ces navigateurs? Qu'est-ce qui va être important? Le choix des voiles? Qu'est-ce qui va être aussi important en termes de stratégie? Comment il faut opérer sur cette course? Comment il faut réfléchir? Est-ce que c'est pas trop prendre de risques pour rester dans la course ou quand même tenter quelque chose? C'est une étape longue où tout peut se passer.
1: Voilà, en fait... Comme j'ai dit à l'instant, tout dépend du choix de la voile. Maximum de voile, c'est 32 mètres carrés. Mais s'ils prennent une voile qui est trop forte et qu'il y a trop de vent, ils peuvent chavirer. S'il n'y a pas assez de vent, eh ben à ce moment-là, ça va causer un vrai écart entre les différentes yoles. Donc c'est pourquoi je pense que cette étape pourrait réserver une très très très grosse surprise. Hein.
0: Et justement, est-ce qu'on peut dire que Cotterell Leadermat est toujours le favori de cette course ou non? Ça va être justement, cette course va donner peut-être lieu à des surprises. Est-ce que tu as un petit pronostic là avant d'engager? On rappelle que la course commence, tu l'as dit Martini, dans quelques heures. Il est 10h51 ici au centre commercial de Carrefour Le Merlan à Marseille. Et la course commence donc, tu l'as dit,
1: à
0: 15h heure française, mais à 9h du coup. C'est une étape qui commence une heure plus tôt, parce que du coup, c'est la plus longue. Et je pense on partira sur combien d'heures de course? Hier, on était sur 2 heures pour les premiers, pour le gagnant. On partira sur combien d'heures de course à peu près?
1: Ouais, à peu près 3 heures, comme la première étape. La première étape a duré 3 heures. Pourtant, c'est une petite étape. Et donc là, il faut compter à peu près 3 heures.
0: Ouais,
1: donc
0: heures,
1: 15 heures, vers 19 heures, on aura même 4 heures. Vers 19 heures, on aura des arrivées. On connaîtra à peu près le premier arrivé.
0: Donc pour celles et ceux qui nous écoutent sur United Radio, je suis avec Martini, spécialiste des yoles. Ce tour des yoles, le Martinique, donc on parlait de tes pronostics. Là. Est-ce que tu as un petit pronostic? Est-ce qu'en te levant le matin, tu as coché des petites cases? Est-ce que tu peux
1: tout à fait. J'ai mes principaux favoris, effectivement.
0: Ah, tu as touché ton cœur. Favori de cœur ou favori... Moi, je veux que tu me donnes des arguments techniques, Martini.
1: On va essayer de donner des arguments techniques. Mais avant de parler de mes favoris, je voulais parler effectivement, comme tu as parlé de spécialité, que Martin est un spécialiste des yoles. Je suis un tout petit peu spécialiste des yoles, effectivement. Et donc, il y a un livre qui est sorti, Maëlys découvre les yoles. C'est un livre qui est disponible à l'Ad Comeyam. Et donc, un livre pour enfants de 8 à 12 ans, avec toutes les explications sur les yoles, comment on construit une yole, quelle voile on choisit pour la yole. Et donc, c'est un livre qui est très, très intéressant qu'on trouvera donc sur Alad Comeyam jusqu'au 31 août. Pour les favoris, mes principaux favoris, donc, ce sera donc Cotterell Leadermat, ce sera Sarah Autodistribution, et puis derrière encore UFR. Par ordre d'arrivée pour moi. Hein. Il faut déjà savoir que Cotterell porte le maillot rouge parce qu'il est arrivé hier et il a pris le devant par rapport à Sarah. Et leur équipage a montré donc une excellente lecture des bascules du vent. Ils ont pu savoir quel vent. C'est grâce au patron. Il a su savoir quel quel vent, comment travailler le vent, parce que soit on va au large, soit on passe pas de la côte.
0: Donc du coup, il y a une notion stratégique d'anticipation.
1: Ah oui,
0: il faut anticiper, il faut prévoir.
1: Le patron est essentiel dans cette course. C'est le patron qui connaît la météo, qui sait comment le vent va être, comment on se dirige vers le large, on se dirige vers les côtes. Et puis avec, là, n'oublions pas qu'on est dans l'Atlantique et qu'on va traverser pour passer vers les Caraïbes et qu'il y a beaucoup de remous. Hein. Les vagues sont vraiment énormes à cet endroit.
0: On rappelle que nous sommes là jusqu'au 2 août, donc du 25 juillet au 2 août, ce Tour des Yoles. En quoi ce Tour des Yoles c'est une institution? C'est comme le cyclisme en France avec le Tour de France, le Tour des Yoles en Martinique, c'est une institution.
1: Voilà, donc juste un rappel, effectivement, c'est le 40e Tour des Yoles, donc créé par Georges Brival en 1985. Et donc non seulement une institution, mais c'est reconnu patrimoine culturel de l'UNESCO depuis 2020. C'est plus qu'une institution. Cette année, on a eu des difficultés. Enfin, nous, la fédération a eu des difficultés à lancer la 40e édition. Mais heureusement, deux jours avant la course, ils ont pu se débrouiller pour pouvoir faire cette course.
0: Et au niveau des équipages, comment se constituent les équipages? Est-ce que ça se fait plus tôt dans l'année? Est-ce qu'il y a d'autres compétitions dans lesquelles ils peuvent participer pour s'entraîner? Comment ça se fait pour constituer un équipage et pour se dire, j'ai telle équipe et je vais aller autour des Halles cette année, je vais m'engager avec cette équipe?
1: Donc voilà, ils ont beaucoup de formations, d'entraînement. Et pendant la course, ils ont des kinésithérapeutes, ils ont des masseurs qui s'occupent d'eux. Et ce sont des jeunes, la plupart du temps. Maintenant, ce sont des jeunes qui vont être formés pendant l'année. Il y a des écoles, actuellement en Martinique pour les former. Et donc après, ils choisissent une équipe, une association. Qui vont se mettre avec cette association va se mettre avec la fédération et ils vont créer des équipes pour le Tour des Yoles. 15 équipes par session.
0: 15 équipes.
1: Donc je rappelle qu'une Yole n'a pas de moteur, qu'une Yole n'a pas de quille, qu'une Yole n'a pas de rame. Et donc c'est vraiment à force de bras hein, et grâce au vent qu'ils peuvent circuler, faire le tour de la Martinique.
0: Ça va être une étape importante aujourd'hui. Est-ce que, malheureusement, on peut prévoir aussi de la casse dans une étape très longue comme
1: je
0: ça?
1: Je crois qu'il va y avoir de la casse. Il y a toujours de la casse.
0: Tu dis ça avec un sourire taquin quand même. Martini, t'es taquin.
1: Comment?
0: Tu es taquin, tu veux voir de la casse, toi. Toi, tu veux commenter,
1: je veux voir la casse.
0: Tu veux vibrer, toi.
1: il faut que ça vibre. Et on va le voir ce soir. Donc, j'invite toutes les personnes à venir voir en direct.
0: Bien sûr.
1: Au centre commercial de Merlan, de venir en direct voir cette course de Yoles qui va être formidable.
0: À 15h.
1: À 15h. À partir de 15h. Et je rappelle aussi, parce que bon, il faut qu'on continue, je rappelle aussi que la course, cette étape arrive à Saint-Pierre. Et Saint-Pierre, c'est une journée particulière. Pour moi, c'est une journée particulière, cette étape, parce qu'on pourra parler du 8 mai 1902. Où il y a eu une éruption de la montagne Pelée en 1902, avec 30 000 morts et 3 survivants, 3 rescapés. Donc ça, on parlera plus tard dans une autre directe.
0: C'est dans 4 heures, comme me l'a signalé Nassem. Donc pour celles et ceux qui nous écoutent sur United Radio, vous pouvez passer nous voir donc, au centre commercial de Carrefour Le Merlan dans le 14e arrondissement à Marseille. Et on sera là donc, jusqu'au 2 août avec Martini, toute l'équipe,
1: autre chose.
0: Patrick, Nassem, tout le monde.
1: Autre chose, je rappelle aussi que vendredi, on aura le France Télévisions qui va venir nous voir, il va nous enregistrer, il va venir voir notre fan zone et je demande à tout le monde de passer, hein, ils peuvent venir s'installer, discuter avec nous et voir comment se passe cette première fan zone, la troisième dans le monde, parce qu'il y en a une à Saint-Esprit, une fan zone à Saint-Joseph et celle-là à Sainte, j'allais dire Sainte, à Marseille.
0: Tu vas y aller, hein. Tu te vois déjà, toi.
1: Oui. Et Paris regrette parce que Paris nous dit Paname, il n'y a pas de, il n'y a pas de fan zone à Paname. Et oui, nous sommes les seuls à avoir en France hexagonale à avoir une fan zone sur le Tour des Yoles.
0: C'est incroyable, c'est incroyable. On va se régaler aujourd'hui. Marlène, tu veux dire un mot? Non, tu es très bien. Tout va bien. Tu nous écoutes attentivement.
1: Et une dernière chose. Tu peux. Le Tour des Yoles, ça finit dimanche 2 août. Le dimanche 2 août, le centre commercial est fermé. Et donc, j'invite tout le monde à venir à l'association dans les locaux de la Comeyam, de United Radio, et pour voir la finale, pour voir le tirage au sort, parce qu'on a aussi un tirage au sort, et puis pour voir l'after-yol, parce qu'on a aussi de l'after-yol.
0: Martini, je voulais te poser une question sur l'entre-course. On a eu hier une étape, une troisième étape. On a l'étape la plus longue. Comment on arrive à récupérer assez rapidement pour enchaîner une étape? Qu'est-ce que font les navigateurs? J'imagine qu'ils ont essayé de dormir pas trop tard, mais est-ce qu'il y a un entraînement? On étudie les stratégies. Qu'est-ce qu'on fait entre les étapes?
1: C'est un peu comme les footballeurs, en fait. À chaque étape, les équipiers sont pris en charge.
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3: Il est 11h.

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0: Coucou les amis, c'est Marlène. Ben, j'espère que vous allez tous bien. Et surtout, j'espère que vous êtes toujours fidèles à United Radio, votre radio des musiques ensoleillées, et que vous suivez comme moi attentivement tout ce qui se passe actuellement sur la fan zone de la course des Yoles Rondes de Martinique, pardon, depuis vendredi. Alors aujourd'hui, c'est une interview exceptionnelle que je vous propose en direct avec les membres de Planète Émergence et les jeunes adultes de qui ont fait une traversée Corse-Sardaigne à la voile. Et donc, vous voyez un peu le lien avec les Yoles, c'est une course en mer. Donc, je vais laisser la parole à Marion, la coordinatrice, qui va vous expliquer en quelques mots l'objet de ce projet qui a eu lieu récemment.
1: Bonjour tout le monde. Alors, du coup, je fais partie de l'association Planète Émergence dans le cadre d'un programme qui s'appelle Les Magiciens de la Ville. Avec l'artiste-designer Malte Martin, on a donc créé tout un programme qui s'appelle Les Mots Voyageurs. C'est un projet artistique qui recense des mots français d'origine étrangère qui viennent de la langue de la Méditerranée, qui ont été retravaillés typographiquement par des artistes du pourtour méditerranéen, environ 40 artistes. Et ils ont été imprimés sur des grands kakémonos de 3 à 4 mètres et ont été affichés dans l'espace public à Marseille, et notamment sur les voiliers, donc deux voiliers, avec l'association Atoup, donc avec William et Pierre, qui sont les deux skippers. On a, du coup, dans le cadre de ce projet-là, été en lien avec 6 jeunes adultes qui vivent à Marseille, qui ont été initiés au métier de la navigation, à la navigation. On a fait plusieurs sorties en mer, on a fait un week-end même en mer pour se rencontrer tous. Et à la fin, ils sont devenus ambassadeurs et ambassadrices des mots voyageurs. On a traversé la Méditerranée de la Corse jusqu'à la Sardaigne. Et le reste, je les laisse vous raconter.
0: Alors oui, nous avons 3 jeunes sur les 6. Donc, présentez-vous.
2: Yacine.
3: Rania.
4: Mélie.
0: Bienvenue dans les locaux de United Radio. Alors, j'ai quelques questions à vous poser sur cette expérience exceptionnelle, il faut le dire, hein. Si vous deviez raconter cette traversée à quelqu'un qui n'était pas là, par quoi commenceriez-vous? Qui veut prendre la parole?
2: Alors c'est parti.
0: Yacine.
2: Alors par tout ce qui est organisation.
0: Oui.
2: Surtout au niveau des courses, comment on s'est trimballé l'entièreté des courses sur le début du voyage. Aussi sur l'organisation du bateau. Et tout ce qui est cuisine.
0: Vraiment la logistique.
2: Ouais,
0: quoi.
2: Toute la logistique, ouais. Et toutes ces choses-là. Après, si je devais raconter le voyage, c'est par l'expérience, ce qu'on a vécu, mm-hmm. Ce qu'on a partagé tous ensemble, et comment on a découvert des paysages incroyables.
0: Des moments rares,
2: ouais,
0: quoi.
2: C'est ouais, des dans moments une rares vie. Ouais. Qu'on vivra peut-être qu'une fois.
0: Et, ouais.
2: Et du coup, il faut en profiter à fond.
0: Ça, c'est ce qu'on appelle les petits bonheurs quotidiens. Mmh. Il faut le réaliser et le vivre à fond. Et apparemment, c'est ce que tu as fait,
2: Yacine. Exactement.
0: Bon, super. Avant de partir, qu'est-ce que vous imaginiez de cette aventure? Est-ce que la réalité était différente? Qui veut prendre la parole? Allez.
1: Rania.
0: À toi. Allez. Rania.
3: Ce que j'imaginais, c'était pas très loin de la réalité. Mm-hmm. Je savais que j'allais kiffer parce que, comme elle avait dit Marion, on a déjà fait un week-end. On ouais. était partis au Calanque de Sormioux. Et c'était super, j'avais beaucoup aimé. Et je m'attendais à de revivre la même expérience, mais plus longtemps parce que ça a duré ouais. une semaine cette fois-ci. Et d'avoir, comme il a dit, d'avoir vu des paysages magnifiques. Je ne pensais pas m'attendre à de si beaux paysages. Ouais, il y a eu des mouillages où on s'est posé, c'était incroyable. Ouais. On a vu des choses. Même le fait de naviguer de nuit, comme on l'a fait, c'était incroyable.
0: Ça aussi, ouais.
3: Ouais. Je ne m'attendais pas à ça et c'était vraiment magnifique.
0: Ouais. Super.
5: Et si je peux...
0: Quelle image ou quel souvenir vous revient en premier quand vous pensez à la traversée? Allez, Mélie, lance-toi.
5: Moi, une image qui m'a marquée durant la traversée, c'est la première fois que j'ai vu des planctons phosphorescents dans l'eau.
0: Ah.
5: Donc c'est le soir de la défaite de la,

0: y a eu quelques péripéties.
1: Super, ah oui, ça, ça doit être vraiment une image marquante, hein, franchement, oui. Ouais. Beaucoup. Est-ce que vous aviez déjà navigué avant cette expérience?
2: Oui, on a déjà navigué. On a vécu l'expérience notamment 2 jours à Sormiou.
1: Ah oui, pour la cohésion d'équipe,
2: pour
1: là,
2: la cohésion
1: ouais.
2: D'équipe.
1: Très bien.
2: Et, moi, dans le cadre, avec mon école, on avait des courses de voiliers, des régates,
1: ouais.
2: Qu'on organisait tous les ans. Et du coup, c'est comme ça que j'ai découvert tout ce qui est la voile, la navigation et les bases à avoir en navigation.
1: D'accord. Et quelle école?
2: École La Plateforme.
1: Mais c'est à Marseille, ça?
2: Oui, c'est à Marseille.
1: D'accord, ok, très bien. Qu'avez-vous découvert sur la vie en bateau et le fait de vivre ensemble pendant plusieurs jours?
0: Moi, j'ai découvert le fait qu'on a beau prévoir et organiser des choses, ça ne se passera jamais exactement comme prévu, ah oui. Parce qu'on a un gros groupe, que c'est un contexte assez particulier, le bateau, parce qu'en termes d'organisation, de logistique... C'est pas comme sur la terre, c'est beaucoup plus compliqué, rien que l'idée de se faire un café le matin quand on est en navigation, c'est pas la même énergie. Et du coup, voilà, j'ai bien aimé le fait d'improviser souvent et de
1: savoir rebondir.
0: Exactement, ouais. En termes d'organisation.
1: Très bien. Alors, quel a été le moment le plus impressionnant ou le plus difficile pour vous?
3: Pour moi, le plus impressionnant, ça a été le premier jour où on est parti, donc quand on a fait le départ de la Corse. Parce que nous, on a eu pris un peu de retard par rapport au deuxième bateau. Du coup, on a navigué de nuit. Ça a été plus long que le premier bateau qui s'est arrivé plus tôt que nous. Et c'était super impressionnant parce qu'on ne voyait rien. C'est nuit noire. Il y a eu une bonne houle, il y avait des bonnes vagues. Et c'est impressionnant en fait, de se dire que le capitaine il a réussi à se diriger, à s'orienter, à naviguer comme si c'était normal en fait, pour lui. Sachant qu'on ne voyait rien, c'est impressionnant. Alors,
4: c'est aussi grâce à vous. Hein, vous avez
3: aidé, on était là, on a aidé le milieu, mais on faisait surtout ce qu'il disait. Hein.
4: C'est vrai. En plus, c'était vraiment le premier jour. Donc, on est parti à midi et on est arrivé à 2h du matin. Quoi. Ouais. C'était vraiment la grosse journée.
1: Excusez-moi.
4: Non, tu vas parler. Tu veux de l'eau?
1: Qu'est-ce que ça représente pour vous d'avoir porté ces mots sur les voiles du bateau?
4: Oui, parce que donc du coup, juste je le répète, il y avait donc les kakémonos qui étaient accrochés aux voiles des voiliers. Il y en avait 8, il y avait 8 mots. Je vous laisse répondre à cette question.
2: Du coup, ce que ça représente pour nous, c'est d'être porteur d'une histoire qu'on a pu partager dans toute la Méditerranée, en termes de que ça soit en termes de culture, tout ce que ces mots ont traversé. Par exemple, à Marseille, on est dans une ville très cosmopolite où on a pu avoir la chance d'avoir différents mots qui sont regroupés ici, et le fait de les faire voyager et de les faire découvrir aux autres grâce à nos kakémonos. Bah, ça nous permet de partager ces mots qui sont incroyables.
4: D'ailleurs, vous vous souvenez des mots?
0: Miskine.
4: Ouais, Miskine.
0: Kodo.
3: Pastèque.
0: Agora.
4: Agora.
0: Catastrophe.
4: Pas notre presse. Et
3: Tulipe.
4: Ouais. C'est un peu soufflé.
0: Non, mais c'est clair que ça a bien embelli nos voiliers. Oui. Il y avait une sorte de fierté de naviguer avec nos voiliers quand il y avait les mots sur les mâts. Carrément, même à une plage, il y a des Italiens qui sont venus nous voir pour nous dire « Oh, vos voiliers, ils sont super beaux. On vous a vu arriver comme des pirates sur la plage. On a tout kiffé. » Donc, c'est beau, c'est particulier. Puis la nuit, c'est pratique de se repérer quand on a les kakémonos
4: sur les voiliers.
3: Quand il y a plusieurs voiliers, c'est plus facile de reconnaître les nôtres.
0: Ouais, c'est clair.
3: Surtout de loin.
1: Alors, qu'est-ce que cette expérience vous a apporté personnellement? Qu'est-ce que vous en retirez?
4: Chacune, vous pouvez répondre à cette question.
1: Ah oui.
3: Attends,
1: Yacine, tu te lances.
2: Cette expérience m'a permis de mieux connaître mes limites et moi-même. Du coup, pendant cette expérience, j'ai eu le mal de mer pendant une partie du voyage. Mais c'était supportable, mais j'étais pas dans le meilleur moment de ma vie.
1: Oui, t'étais pas au top de ta forme.
2: Ouais, j'étais pas au top de ma forme.

0: Mais c'était pas si grave pour le voyage parce que en soi j'ai pu profiter de paysages magnifiques. Et je relativise dû au fait que j'ai passé une expérience incroyable avec des personnes incroyables. Et ça fait plaisir, au-delà de ce qui s'est passé avec le mal de mer.
1: Oui. Rania ?
2: Moi, ce que j'ai appris sur moi-même, c'est que je peux me déconnecter du téléphone.
1: Ah oui !
2: J'ai eu un petit incident avec mon tel, donc ça fait que j'ai passé la grande partie du voyage sans téléphone. Du coup, ça m'a fait m'occuper de
1: d'autres choses, voilà. Oui,
2: je pensais que j'allais être plus saoulée de plus avoir mon tel, mais non. Après, j'étais entourée avec de bonnes personnes, j'avais un bon équipage et il y avait de quoi faire sur le bateau, donc c'était super. J'ai appris sur moi-même.
1: Oui, moment de déconnexion.
2: Oui, vraiment. Ça fait trop bien de se déconnecter de la réalité parce que mine de rien, on est au milieu de l'océan, enfin de la mer. On est loin de tout et ça fait du bien d'être loin de tout, on oublie tout, c'est trop
1: tout
2: bien.
1: Tout à fait. Et toi, Mélie ?
3: Moi, je dirais que ça m'a appris la gestion de mes batteries sociales, on va dire.
1: Parce d'accord.
3: On est sans arrêt avec des gens, on s'endort le soir, on est avec des gens, on se réveille le matin, on est au milieu des gens, on a très peu d'espace d'intimité parce qu'on est à 5 sur des volets de 10 mètres, donc on a un mètre carré d'intimité par personne. Ouais. Enfin, voilà. Et moi, ça va, je suis quand même quelqu'un d'assez extraverti et social. Après, pendant une semaine non-stop, je pense qu'aucun humain est vraiment préparé pour ça, d'être non-stop avec des gens. Mais c'est quelque chose que j'ai grave apprécié parce que j'ai su prendre mon temps, mes temps un peu seul. Et du coup, je pense que ça m'a appris à bien gérer mes batteries sociales en général.
1: D'accord, très bien. Et vous avez envie de repartir ?
3: Ah oui, carrément.
0: Pourquoi pas ?
2: Ou Martinique, pourquoi pas ?
1: Bonne réponse.
2: Prochain voyage.
1: Alors, dernière question, avant-dernière question. Est-ce qu'il y a un moment partagé avec le groupe que vous n'oublierez jamais ?
3: Tous.
1: Il y en a beaucoup ?
0: Il y en a énormément.
2: Il y en a eu tellement.
1: Allez, deux chacun. Ça me fait six.
2: Allez.
0: Du coup, un soir où on était, on a décidé de manger à la plage pendant que les autres préparent à manger.
1: Oui.
0: On était censé rentrer sur le bateau. Là, ce qui se passe, c'est que on prend des annexes qui nous permettent de rentrer sur le bateau. On les met sur la mer. Et du coup, on essaie de faire monter tout le monde. Sauf que Rania tombe.
1: Aïe.
0: Et Marion décide de rester avec elle parce qu'elle se dit que potentiellement c'est plus facile de faire deux allers-retours pour ramener des gens.
1: Ouais.
0: En premier moi, et après le capitaine a pris le bateau et il a décidé de venir les chercher. Et ce qui s'est passé, c'est que malheureusement, le téléphone de Rania qui était dans la poche de Marion est tombé à l'eau.
1: La déconnexion du coup.
0: Est tombé à l'eau. C'est pour ça qu'elle a fait référence à la déconnexion, elle n'a pas pu se connecter de toute manière. Et au final, elles ont dû le chercher dans l'eau et se mouiller et tout. C'était une catastrophe.
2: Tout ça à peine deux heures.
0: Dans la pénombre totale.
1: Ouais. Avec beaucoup de houle.
2: Ouais. Ce qui m'a fait tomber du coup.
0: C'était très marrant. Pas pour toi du coup, mais...
2: J'en ris aujourd'hui.
1: Alors à toi.
2: Deuxième moment, je pense que ça a été le dernier jour où on est arrivé au port de... Je ne sais plus le nom par contre, j'ai oublié.
1: Arpatax.
2: Voilà, Arpatax. Du coup, on est arrivé et c'était le dernier repas qu'on faisait tous ensemble parce que du coup, nous, le lendemain, on devait reprendre un quart et que les capitaines repartaient pour continuer la traversée. Et du coup, on a eu Sofiane, Yacine et Mélie qui nous ont cuisiné. Et on a partagé le moment tous ensemble sur le pont du port. Tous ensemble, on a bien bloqué l'accès aux autres. Et c'était vraiment trop bien. Ils nous ont fait une chanson, je m'en rappelle encore.
1: Ah oui, c'est beau
2: c'était,
1: ça.
2: C'était incroyable.
1: Et toi, Mehdi ?
3: Moi, je dirais, c'est lorsqu'on est allé visiter une grotte. Donc, on a pris l'annexe depuis le voilier. Les capitaines nous ont fait des allers-retours jusqu'à la grotte.
1: Je vois que ça les fait rire déjà, les autres. Le souvenir.
3: Donc on va visiter la grotte, ça se passe super bien, etc. Oui. Et au bout d'un moment, les capitaines nous rappellent depuis l'annexe, qui est à 10 minutes de bateau du voilier, pour nous dire, voilà, c'est l'heure de rentrer. Sauf que là, je comprends pas trop ce qui se passe. Il y a plusieurs groupes, il y en a, ils sont sur l'annexe, il y en a, ils sont autour de l'annexe, mais ils montent pas dans l'annexe. Mm-hmm. Et en fait, je comprends que l'annexe redémarre pas. Et on me dit, bon, bah, Mélie, maintenant, tu vas parler aux Italiens et tu vas leur demander si on peut monter sur votre bateau pour qu'on nous ramène tous sur le voilier.
4: Il faut savoir que Mélie était la seule qui parlait italien dans notre groupe.
1: D'accord.
4: On a beaucoup compté sur elle.
1: C'était l'interprète.
3: Bon. Oui. Donc, je me dis, bon, voilà, je suis en maillot, je connais personne. Donc, c'est pas grave. Je nage vers le premier bateau, genre, explique, je lui dis, bon, voilà, le moteur, il est cassé. Est-ce qu'on peut monter sur votre bateau, vous nous ramenez au voilier, ouais, parce que là, on est dans l'eau.
4: Ah oui.
3: Je lui dis, bon, bah, c'est bon, montez. De toute façon, ils n'avaient pas trop le choix. Donc, on est monté à 8 sur leur grande annexe en. Je sais plus comment s'appelle ces bateaux-là.
4: Un énorme Zodiac, je sais
3: ouais,
4: pas.
3: Ouais, voilà, un genre sorte de Zodiac.
5: Gros caoutchouc, quoi.
3: Oui, ouais, ouais, c'est ouais, ça.
4: Assez luxueux.
3: Ouais. Et du coup, on s'est retrouvés avec ce groupe de touristes italiens qui faisaient la visite des grottes aussi. On était tous à l'arrière du bateau, assis, avec juste nos maillots de bain sur oh nous. Ouais. Et du coup, ils nous ont déposés... Enfin, ils nous ont même pas déposés, ils se sont même pas vraiment arrêtés. Ils nous ont rembarqués jusqu'au voilier. On a tous ouais sauté au moment du voilier, comme s'il y avait la douane.
1: Oh là là.
3: Et c'était bien sympa. Du coup, on s'est fait ramener par un Zodiac italien à notre voilier, parce qu'on avait plus de
5: d'accord,
3: moteur.
5: D'accord, oui. D'accord, ok. Ouais. De bons souvenirs, en oui tout cas. Hein. Et toi, Marion, toi aussi, tu dois avoir un
4: oui
5: souvenir.
4: C'est vrai. C'est une très bonne minute. Je vais faire vite parce qu'on n'a plus de temps. J'ai pas réfléchi à cette question. Je pense que vraiment, il y en a vraiment plusieurs. Non. Le retard. Il y en a tellement. Non, à moi, ce que j'ai adoré, c'était peut-être vraiment ce moment où on se levait le matin, chacun un peu à son rythme, et que la première chose qu'on faisait, c'était sauter à l'eau.
1: Ah ouais.
4: Et voilà, c'était avant même de se dire coucou, ou alors il y avait coucou, et hop, un petit plouf, et puis après ouais la journée pouvait commencer. Je pense que c'est ça qui nous,
1: d'accord,
4: qui nous a.
5: En tout cas, vous nous donnez envie. Hein. Ah ouais, là, franchement,
2: ouais, pas hésiter.
5: Quand j'entends tout ça, pourtant, je suis pas à l'aise dans l'eau, mais c'est vrai que ça donne envie, quoi. En tout cas, ces expériences humaines, ça ne peut être qu'enrichissant. Voilà.
4: D'accord.
5: Alors, ma dernière question, mais rapide, puisqu'on n'a plus que 4 minutes. Connaissez-vous les Yoles Rondes de Martinique Vous avez découvert ça?
2: On a découvert ça grâce au bateau, ouais, du coup, oui.
5: D'accord.
2: En s'intéressant à la navigation.
5: D'accord. Bon, mais c'est une course, donc, dans les Yoles, c'est une embarcation à voile, avec des yoleurs qui ont une grande barre, c'est même pas des rames, hein, pour faire avancer ce bateau sur la mer. Et actuellement, donc, en Martinique, il y a le tour des yoles rondes de Martinique. Ça dure 10 jours et ça va, comme nous, le Tour de France, d'étape en étape, tout autour de la Martinique. Et à chaque étape, il y a donc une grande fête sur la plage de destination. Et tous les Martiniquais, pour moi, c'est le sport national martiniquais. Ils prennent des jours de congé pour ça, pour suivre cette compétition. Et ben, ce que je vais vous souhaiter, c'est que de pouvoir assister un jour dans votre vie, en allant à Martinique au mois de juillet, parce que c'est toujours au mois de juillet, pour assister à cette magnifique course des Yoles Rondes de Martinique. Voilà, c'est tout le mal que je vous souhaite.
0: C'est pas un mal.
2: Merci.
5: Voilà. Bon, mais je vous remercie d'avoir répondu à l'invitation de United
2: beaucoup
5: Radio.
2: Merci.
5: Soyez toujours fidèles à notre
2: toujours
5: radio. Je vous attends, vous, vos amis et puis tous les auditeurs disponibles vendredi à partir de 13h sur la fanzone de United Radio à l'intérieur du centre commercial du Merlan, parce que les équipes de France Télévisions vont venir pour couvrir l'événement. Voilà, donc je compte sur vous les amis. À bientôt, big bisous, Marlène.
0: Au revoir.

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3: Bonjour à tous. Le feu toujours stabilisé en Gironde. Les flammes ont ravagé 42 000 hectares de végétation. Les pompiers craignent les conditions météo de la journée avec des températures qui pourront atteindre 41 degrés avec des rafales de vent. Plus de 2 000 pompiers se relaient sur le terrain. Pendant ce temps, l'enquête se poursuit sur l'origine des flammes. Depuis une semaine, 11 personnes ont été déférées pour incendie volontaire ou mise en danger par le feu. Notamment un brancardier interpellé après avoir mis le feu à des arbustes, mais aussi un mineur de 15 ans qui venait d'incendier des broussailles. Au total, ce sont plus de 20 enquêteurs qui sont mobilisés sur ce dossier. Une mère de famille placée en garde à vue dans le Vaucluse. 5 bébés morts ont été retrouvés dans son appartement d'Orange, dans lequel elle vit avec son compagnon. Le couple a 2 enfants. Une enquête a été ouverte pour meurtre. Un élève peut être contraint de changer d'établissement scolaire à cause du comportement de ses parents. La mesure vient d'être mise en place via un décret. Objectif, protéger les enseignants. Une mesure contestée par les syndicats. Un suivi pédagogique est prévu jusqu'à la fin de l'année scolaire pour les élèves réaffectés. À l'étranger, Volodymyr Zelensky est aux États-Unis. Le président ukrainien demande une nouvelle fois de négocier un cessez-le-feu avec la Russie. Il dénonce le manque de volonté de Vladimir Poutine. Volodymyr Zelensky salue une bonne rencontre avec Donald Trump à la Maison-Blanche, lors de laquelle ils ont évoqué la possibilité pour l'Ukraine de produire des intercepteurs Patriot utilisés pour la défense antiaérienne. Et puis on a appris la mort de Kavinsky. Le corps du DJ français a été retrouvé chez lui. Il avait connu le succès au début des années 2010 avec son titre Night Call, titre qu'il avait notamment interprété avec Angèle lors de la cérémonie de clôture des Jeux Olympiques de Paris 2024. Kavinsky est mort à l'âge de 50 ans. Parmi les réactions, celle de la ministre de la Culture, Catherine Pégard. Elle écrit sur X « Avec la disparition soudaine de Kavinsky, la France perd l'une de ses voix les plus singulières ». Voilà pour l'info, excellent après-midi.
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4: Bonjour, bonjour à tous. À la une de l'actu, il avait fauché un jeune Antillais à Lyon. Un homme de 45 ans d'origine martiniquaise est condamné à 7 ans de prison dans l'affaire Kylian Vildeuil. Le jeune homme de 17 ans avait donc été percuté sur un passage piéton de Vénissieux en juillet 2025. L'accusé lui circulait sous l'emprise de l'alcool, sans permis ni assurance et en excès de vitesse. Forte émotion forcément pour la famille de la victime hier au tribunal. On ne sait pas encore si l'accusé compte faire appel. La Martinique veut éviter une nouvelle paralysie des transports avant la rentrée scolaire. Une réunion de crise s'est tenue hier à la CACEM. Face à la situation tendue et aux grandes difficultés financières, le président du conseil exécutif propose la signature d'une convention réunissant les différents acteurs et tous sont appelés à faire des propositions avant la fin août. Les Abîmes, le Gosier ou encore une partie de Pointe-à-Pitre, voilà 9 communes guadeloupéennes qui seront impactées par des baisses de pression, voire des coupures d'eau au robinet à partir d'aujourd'hui et jusqu'à vendredi. Le syndicat mixte de gestion de l'eau conseille aux usagers de faire des réserves avant le début des travaux. Dans l'actu également, l'enquête sur le naufrage tragique du MB Barima, le capitaine Kevin Price, son premier officier, ainsi que le surintendant de cargaison ont tous été présentés à un juge hier. Ils ont été inculpés pour les meurtres de 73 personnes dans ce naufrage au large du Guyana. Leur procès est prévu dès le début août. Marie-Laure Pinera-Horte ne sera pas candidate à sa succession. La sénatrice de Guyane, ex-maire de Cayenne, annonce qu'elle ne briguera pas de nouveaux mandats lors des prochaines élections sénatoriales. Scrutin prévu le 27 septembre prochain. Et puis la suite du tour des Yolerons dans Martinique. 29 000 nautiques entre Trinité et Fort-de-France pour la 4e étape aujourd'hui. À cause des écoulements d'eau usée, l'arrivée est déplacée place Berthe. Le départ de la 5e étape demain se fera au Carbet. Hier, c'est l'équipage Cotterelle Leader Matt qui a remporté la 3e étape à la Trinité. Voilà pour l'actu, je vous souhaite une excellente journée.
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4: Bonjour, bonjour à tous. Une nouvelle mesure pour la sécurité au port face aux violences urbaines des derniers jours. Le préfet autorise la police à utiliser des drones équipés de caméras à partir d'aujourd'hui. Objectif, renforcer donc la sécurité dans le quartier ZUP Vergès et dans le centre-ville. Après les incidents des derniers jours, on le rappelle, des feux de poubelle et des affrontements avec les forces de l'ordre, la mesure est en vigueur jusqu'au 3 août. Les chiffres du chômage à La Réunion aujourd'hui, le nombre de demandes d'emploi repart légèrement à la hausse au deuxième trimestre, avec 152 000 personnes inscrites en catégorie A, B et C entre avril et juin, soit une augmentation d'1,6% par rapport au trimestre précédent. En revanche, bonne nouvelle, sur un an, le chômage est en baisse de 2,4%. La collecte des déchets est toujours perturbée sur une partie du territoire de la Civis. Les salariés de la société de Richebourg sont toujours en grève pour des raisons salariale. Hier, les syndicats ont été reçus dans les locaux de l'intercommunalité par le vice-président Mathieu Waro. Le maire de l'étang salé demande lui à la direction nationale de Richebourg de se déplacer à La Réunion pour tenter de trouver une porte de sortie de crise. La grève qui se poursuit également à la caisse de sécurité sociale de Mayotte. Les syndicats sont remontés après le licenciement d'un salarié jugé injustifié. Ils évoquent des problèmes de management, un mal-être partagé au travail et réclament également plus d'effectifs. Prudence face à la plateforme de lave du Piton de la Fournaise. C'est l'appel lancé par la préfecture de La Réunion. Elle rappelle que la plateforme de lave formée après la dernière éruption reste interdite d'accès. Malgré son apparence solide, le site reste dangereux. Une signalisation a été installée. Il est impératif de la respecter. Et puis c'est une première à La Réunion. Les équipes du CHU ont réalisé une ablation de tachycardie ventriculaire, une intervention qui consiste à détruire des cellules anormales à l'origine de troubles du rythme cardiaque. Une grande avancée qui permet d'améliorer la prise en charge des patients à La Réunion. Voilà pour l'actu, je vous souhaite une excellente journée.
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3: Il est 13h.

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3: Coucou, c'est Marlène. Bonjour à tous, bonjour à tous les auditeurs et auditrice de United Radio 97.6, et bonjour aussi à toutes les personnes présentes dans le centre commercial du Merlan, dans lequel se trouve la Fan Zone Tour des Yoles de Martinique. Alors je vais profiter de ce direct pour informer du report de l'étape des Yoles d'aujourd'hui, car en effet, suite aux mauvaises conditions de navigation, cette étape qui devait se dérouler entre Trinité et Saint-Pierre est annulée. Elle va être traduite par une régate dans la baie de Saint-Pierre. Donc, c'est-à-dire qu'en ce moment, toutes les yoles et tous les équipages se dirigent en camion vers la ville de Saint-Pierre. Et dès qu'ils seront tous à même de reprendre la navigation, il y aura une régate dans la baie de Saint-Pierre. Donc ça sera à partir de 14h, heure de Martinique, ce qui veut dire 20h, heure locale. Donc ici, nous n'aurons malheureusement pas l'occasion de visionner cette étape, cette régate, sur le grand écran de la Fan Zone. Mais on vous donne rendez-vous demain pour la prochaine étape. Saint-Pierre, Fort-de-France. Donc là, je vais laisser la parole à mon collègue Martini, qui a invité une écrivaine sur notre stand, et c'est lui qui est chargé de la présenter et de faire sa promotion. À toi.
4: Merci Marlène, merci. Donc je rappelle à tout le monde que nous restons toujours sur le centre commercial Le Merlan, dans la Fan Zone, malgré cette annulation. Hein. Et j'ai le plaisir de recevoir Laurence Lacroix, qui est donc une auteure, une écrivaine, qui nous a sorti un livre depuis quelque temps, et là, le tome 1, Juliette, guerrière contemporaine. Bonjour Laurence.
5: Merci Martini. Merci Martini.
4: Vas-y.
5: Vas-y. Martini est un ami, déjà. On se connaît bien parce que on fait quelques petits travaux ensemble, mais le livre que je présente maintenant, qui s'appelle Juliette, guerrière contemporaine, qui est sur Amazon, pour l'instant, c'est le tome 1. Et actuellement, nous sommes en train de terminer, je dis bien en train, parce qu'il m'aide sur certaines choses, c'est-à-dire que le tome 2 qui est terminé va bientôt paraître, mais là ça va être quelque chose d'assez exceptionnel, je pense, parce que comme il y a énormément de...
4: Mais excuse-moi Laurence, mais avant que tu ne parles du tome 2, j'aimerais que tu me parles un tout petit peu du tome 1, alors, que tu me racontes un peu de quoi il s'agit dans ce roman, parce que c'est un roman. Hein.
5: Alors c'est un roman. C'est une warrior, on va dire. C'est une femme guerrière. Elle a tout subi, elle a tout eu. Elle s'est démêlée de tout. Elle s'est créée... Elle a eu un mari épouvantable. Elle avait trois enfants à 25 ans. Il a fallu qu'elle se batte, de toutes les manières possibles. Il a failli la tuer trois fois. Enfin bon, elle a réussi malgré tout ça à s'en sortir avec beaucoup de difficultés. Les enfants en ont quand même subi un peu les conséquences, forcément. Mais elle ne voulait pas, ne voulait pas céder. Il fallait qu'elle réussisse. Donc elle a réussi. Elle a réussi aussi à se faire une carrière professionnelle assez importante.
4: Donc elle s'est vraiment reconstruite.
5: Très,
4: en fait.
5: Très bien réussi. Elle a eu malheureusement deux de ses fils qui ont fait de la prison parce que ils avaient un père qui les a complètement déstabilisés. Une fille qui en a fait aussi pas mal. Et tout ça, elle a tout supporté, tout...
4: Mais Laurence, tu me racontes ça comme si c'était une histoire vraie. Donc c'est une histoire tirée de la réalité ou c'est juste une fiction?
5: Ah non, c'est pas une fiction, c'est une histoire vraie. Et croyez bien qu'à cette époque-là, puisque ça, c'était entre 1963 jusqu'en... de 1980 à peu près. Disons que pendant toute cette période, il a fallu se battre comme une acharnée, qu'elle n'a jamais choisi d'ailleurs. Elle n'a jamais continué, elle a toujours continué. Mais voilà, il fallait mener de front tout ça. Les enfants, la carrière professionnelle, le mari a quitté. Enfin, elle a réussi, elle a tout réussi. Avec beaucoup de difficultés, mais surtout qu'à cette époque, il n'y avait pas de maison pour accueillir les femmes qui étaient maltraitées, ni les enfants, ni personne. Donc il a fallu qu'elle se débrouille toute seule, et elle a tout réussi, avec beaucoup de mal, mais elle a tout réussi.
4: Et donc ça fait partie du premier tome qui est déjà sorti, qui est déjà en vente sur Amazon, je crois.
5: Oui, c'est ça.
4: Donc que le toutes les tome personnes peuvent trouver sur Amazon.
5: Et sur Amazon. Comme vous l'avez dit, ce livre s'appelle Juliette, guerrière contemporaine. C'est une très très belle image en plus. Il est
4: une très belle couverture.
5: Très bien écrit, paraît-il, d'après les échos que j'en ai eus. Et il s'avère que les gens qui l'ont lu m'ont dit qu'ils ne pouvaient plus se décrocher dès qu'ils l'ont entamé. Alors là, nous sommes en train de terminer
4: le deuxième tome.
5: Fait, il est terminé. Mais Martini, qui est un artiste, on va dire, un auteur, mais un artiste aussi, m'aide à certaines images. C'est-à-dire que dans ce tome 2, il y a beaucoup d'aventures.
4: Donc en fait, dans le tome 2, c'est encore là un peu de reconstruction, mais plus de voyages, si j'ai bien compris.
5: Il n'y a pas que ça. Le tome 2 commence déjà par un accident terrible de son fils. Terrible, terrible, qui était entre la vie et la mort pendant X temps, qu'elle a réussi à le sauver avec la médecine. Mais là, c'est trop long pour en parler. Il faut vraiment le lire pour comprendre tout ça.
4: Dès sa sortie.
5: Parce que là, c'est vraiment... Il y a des détails que plein de gens ne connaissent pas, comme le coma, par exemple, qu'elle ne connaissait pas. Plein de gens ne savent pas ce que c'est que le coma. Maintenant, elle sait. Alors, si vous voulez en savoir un peu plus, lisez ce livre parce que vous en apprendrez beaucoup.
4: Voilà, donc dès que ce tome 2 sera sorti, qui est déjà terminé, il manque juste la couverture et puis tu parles de quelque chose de spécial que tu veux faire dans ce roman, dans ce deuxième tome, en parlant d'un travail que tu voulais faire.
5: C'est ça. Alors ensuite, donc, l'accident, j'en reparle pas pour l'instant. Parce que ensuite, elle a réussi à, non seulement elle était toujours dans une carrière professionnelle assez importante, mais elle a réussi aussi à faire beaucoup de voyages. Et notamment sur les voyages, avec mon ami Martini, qui m'a dit, mais si, on pourrait faire voyage, parce que je lui dis, on peut pas faire les voyages faire voir les voyages aux gens, c'est dommage. Il me dit, mais si. Alors voilà ce qu'on est en train de faire. Le livre est terminé, mais on est en train de faire, il est en train de faire des QR codes sur chaque épisode qui va raconter un voyage. Donc, vous le lirez, mais en même temps, vous aurez le QR code que vous pourrez scanner. Et où là, ça vous emmène voir certains extraits du voyage concerné. Ensuite, donc, ce sera comme ça sur chaque voyage. C'est ce qu'on est en train de faire actuellement. Et de plus, là, bien sûr, il va y avoir que des extraits. Et naturellement, chaque voyage est assez long. Et tout est sur YouTube, c'est-à-dire qu'il y a une chaîne YouTube qui reprend tous les voyages qu'elle a fait. Donc, quand vous cliquez sur le QR code qui concerne le voyage, vous pourrez le retrouver sur YouTube.
4: Donc, parce que je rappelle effectivement que ce livre est tiré de faits réels. Donc, c'est des faits réels, en fait, qui sont tirés du livre. Bon, je récapitule puisque tu n'as pas l'air d'avoir bien entendu. Donc je répète que ce livre est tiré de faits réels et donc c'est la raison pour laquelle on peut retrouver les voyages sur YouTube.
5: Voilà, absolument. Donc tous les voyages ils sont sur YouTube avec tout ce que ça comporte. Il y a aussi entre les voyages, des extraits où Juliette parle et où elle vous donne plein de conseils de toutes sortes et où elle vous raconte aussi toutes les aventures des voyages parce que quand on vit de voyage avec son sac à roulettes et son guide de routard, évidemment, ça, s'il arrive beaucoup d'aventures. Et c'est surtout ça qui est intéressant plutôt que les voyages organisés qui ne m'intéressent pas du tout, qui sont beaucoup trop bien classés, bien figés. Ça ne m'intéresse pas. Moi, ce qui m'intéresse, okay, c'est l'aventure.
4: Ok, je te remercie Laurence Lacroix, mais je rappelle que dans ces deux romans, on parle beaucoup aussi d'amour, hein, parce qu'il y a beaucoup d'amour, beaucoup de sentiments, beaucoup, ouais, de violence, parce qu'il y a des violences avec les maris, avec les hommes. Et oui, donc tout cela est raconté dans le livre sur donc Juliette Guerrière Contemporaine, tome 1, et Juliette Guerrière Contemporaine, tome 2, qui va bientôt sortir avec, voilà, des QR codes sur les différents voyages.
5: C'est ça. Donc, dans le premier tome, il y a pas mal d'histoires d'amour et de sexe, hein, il faut le dire. Beaucoup d'amants pour se venger un peu de tout ce qu'elle avait subi, peut-être. Et puis, après, dans le tome 2, il y a encore beaucoup d'aventures amoureuses, on va dire, des grandes passions, comme peut-être certains n'en ont jamais eu une seule fois dans leur vie. Elle a eu la chance d'en connaître plusieurs. Et voilà, c'est quelque chose qu'il faut vivre, enfin qu'elle a vécu et qu'il faut lire, quoi, parce que si vous ne le lisez pas, vous ne pouvez pas comprendre.
4: Donc, du livre à lire, absolument, Juliette Guerrière Contemporaine, tome 1, et Juliette Guerrière Contemporaine, tome 2, de Laurence Lacroix, qu'on retrouve donc sur Amazon. Je me rappelle qu'on est toujours dans la fan zone du Tour des Yoles, 40e Tour des Yoles, sur le centre commercial Le Merlan. Laurence, tu veux me dire encore quelque chose?
5: Oui, je voulais terminer en disant que donc le tome 2 paraîtra probablement à la fin de l'été.
4: À la fin de l'été.
5: Oui. Et qu'ensuite, nous allons attaquer le tome 3, qui sera pas vraiment, enfin, qui sera la fin de l'histoire, mais pas vraiment, puisqu'elle n'est pas encore morte. Hein. Donc, ce sera quand même le troisième épisode, on va dire, de ce grand roman.
4: De la
5: roman
4: vie de Juliette.
5: Qui raconte l'histoire d'une femme assez exceptionnelle. Voilà.
4: Très bien, je te remercie, Laurence. Donc je rappelle encore une fois, nous sommes au centre commercial Le Merlan, fan zone du Tour des Yoles, du 40e Tour des Yoles, que l'étape d'aujourd'hui a été annulée, une étape qui devait partir de Trinité pour arriver à Saint-Pierre. Pour problème de météorologie, donc des vagues de plus de 2,50 m, donc c'est interdit de naviguer dessus. Et donc les yoleurs seront à Saint-Pierre directement par voie routière et feront une petite parade sur la baie de Saint-Pierre. Saint-Pierre où effectivement il y a eu malheureusement le 8 mai 1902 une éruption qui a détruit plus de

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2: Coucou les amis, c'est Marlène. Me voilà à nouveau en direct de la Fan Zone du Tour d'Aïeul de United Radio, dans la galerie marchande Carrefour Le Merlan. Et j'ai le grand plaisir d'accueillir sur la Fan Zone, justement, deux amis, deux Marseillais de longue date. Ils vont nous expliquer pourquoi ils sont là et quelle est leur actualité. Alors, tout d'abord, il s'agit de Jocelyn Néblé, que tout le monde connaît, et de James. Alors, Jocelyn, je te passe le micro. Bienvenue dans la Fan Zone.
3: Eh bien, merci à toi Marlène. C'est un réel plaisir pour moi de me retrouver parmi vous cet après-midi sur la fréquence 97.6 de United Radio.
2: La radio des musiques ensoleillées.
3: Voilà. Donc nous sommes au Fan Zone Carrefour Le Merlan. Donc je suis venu donner la force parce que c'est très important de donner la force à chaque événement. Donc, je suis passé vous faire un petit coucou et puis en même temps échanger quelques mots avec tous ceux et celles qui le veulent bien au niveau du centre commercial Le Merlan.
2: Ça nous fait très plaisir et bienvenue. Alors, ton actualité, Jocelyn ?
3: Ben, mon actualité, pour le moment, elle reste toujours la même. Mon dernier titre qui est sorti, que tout le monde connaît, le titre Gros Moteur. Et puis, on le laisse faire son petit bout de chemin. Apparemment, ça fonctionne assez bien.
2: Ouais.
3: Et puis, on est en train, plus ou moins, de réfléchir sur des prochains titres.
2: Bon, tu as déjà quelques pistes.
3: Équipe, parce que bon, je ne suis pas le seul à travailler. J'ai une petite équipe familiale qui me permet de faire tout ce que je fais jusqu'à aujourd'hui.
2: C'est super, c'est super. Et toi, James ?
4: Bonjour, Marlène.
2: Bonjour, James.
4: Ben, je suis là parmi vous tous, dans la fan zone de Carrefour, et je suis bien content d'être avec toute l'équipe de United Studio, ainsi qu'avec les auditeurs et les auditrices de United Radio.
2: Super.
4: Voilà. Ben, écoute, moi, c'est la première fois que je vois cette course des yoles. Et ça m'a plu, mais il y a eu une petite chose au départ de cette course. Ce qui m'a déplu, et je pense que certaines personnes et beaucoup de spectateurs, ils ont dû s'en apercevoir, c'est le départ de la course. Et ça, je ne le comprends pas. Pourquoi les organisateurs, ils ne dégagent pas le départ de la course. Tous les bateaux étaient mouillés au milieu du départ de la course. Les coureurs, ils ont été obligés de zigzaguer entre les bateaux qui sont mouillés la zone.
2: Voilà. C'est dangereux, ça.
4: C'est très, très, très dangereux.
2: Ah, oui.
4: Et je pense que... J'espère que la prochaine fois... Ben, ils en prennent en compte et qu'on fera un plus beau départ.
2: D'abord les mesures soient prises pour les bateaux soient éloignés du champ du départ. Quoi. Ben,
4: c'est normal,
2: naturel,
4: tout ça.
2: Oui.
4: C'est normal. Il faut qu'ils soient éloignés, les bateaux, pour qu'on puisse avoir un joli départ.
2: Oui.
4: Parce que moi, c'est la première fois que j'entends de cette course. Je suis allé en Martinique et je n'ai jamais entendu parler de cette course.
2: Ah oui, c'est le sport national.
4: Voilà,
2: je
4: l'ai appris ce temps-ci avec certains collègues, amis Antillais, Guadeloupéens, ouais. Martiniquais qui m'ont expliqué ce que c'était cette course. Mm. Voilà, ça m'a plu et j'espère qu'elle va continuer cette course.
2: Jusqu'à dimanche, hein, il faut que tu suives là, les étapes en direct. Alors aujourd'hui, justement, l'étape a été annulée à cause des mauvaises conditions de navigation, trop de houle, etc. Donc actuellement, les yoleurs et les embarcations sont transportés en camion de Trinité à Saint-Pierre, qui était l'arrivée de l'étape aujourd'hui, dans 4 heures. Donc normalement, c'est 20 heures, heure de Marseille. Ça fera du 14 heures, heure de Martinique. Oui. Et là, ils ne feront qu'une régate dans la baie de Saint-Pierre. Voilà. Oui.
4: Ben c'est normal.
2: La traversée d'aujourd'hui a été annulée. Voilà. Ben, conditions climatiques. Voilà. Prudence.
4: Il faut laisser les navigateurs et les skippers en bonne condition.
2: Bien sûr.
4: Et penser aux accidents qui peuvent arriver.
2: Tout à fait.
4: Il vaut mieux faire ça, annuler une course,
2: que se
4: retrouver avec un problème, avec un coureur.
2: Voilà. Alors, James, est-ce que tu n'as pas une petite date à nous annoncer pour la fin du mois d'août?
4: Oui, oui. J'espère que tout le monde m'entend et que je vous annonce la soirée de Sébastien et de Mika qui va se dérouler le 29 août au Copacabana. On vous attend comme d'habitude.
2: Ah oui, c'est un grand rendez-vous attendu de tous.
4: Voilà, voilà. Et vous êtes tous les bienvenus.
2: Très bien. Voilà.
4: Merci à tous.
2: Jocelyn, un dernier mot?
3: Avant tout, j'aimerais quand même faire juste une petite annonce de dire à tous ceux et celles qui sont branchés sur une City Radio de bien vouloir venir à notre rencontre Carrefour Le Merlan, au Fanzone, pour pouvoir échanger, car la radio, United Radio, fait des choses fabuleuses. Donc, essayez de vous déplacer et venir nous encourager. Merci.
2: Exactement. Et surtout, on vous attend très nombreux ce vendredi 31 juillet, car je l'ai déjà annoncé, les équipes de France Télévisions seront présentes pour couvrir l'événement et la fan zone. Donc ce serait vraiment super qu'il y ait un maximum de monde.
3: Mais voilà. Surtout, ils n'attendent pas que le jour qu'il y a la télévision juste parce qu'ils veulent passer à la télé. Il faudrait qu'ils viennent dès cet après-midi.
2: Pour voir, bien sûr.
3: Et peut-être ils auraient une chance d'être diffusé à la télé.
2: Exactement.
3: On ne les attend pas seulement ce vendredi, on les attend dès maintenant.
2: Mais on les attend aussi vendredi.
3: C'est très important. Parce que la radio a besoin de

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2: Il est 18h.

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3: Bonsoir à tous. La Gironde, toujours confrontée aux flammes. Après 42 000 hectares partis en fumée, le feu est stabilisé, mais pas encore éteint. Quelques reprises ont eu lieu cet après-midi. La faute notamment à la chaleur. Après 16 départements aujourd'hui, ce seront 23 départements qui seront en vigilance orange canicule demain, notamment la Gironde et les Landes. Entre les évacuations à répétition, les campings parfois réduits en cendres et le risque permanent de reprise des feux, les touristes désertent les lieux. Certains annulent même leurs vacances prévues à la fin du mois d'août pour éviter d'éventuelles mauvaises surprises. Et forcément, le manque à gagner est colossal pour les hébergeurs, comme l'explique Lionel Pujade, président du syndicat d'hôtellerie de plein air de Gironde.
4: Du 20 juillet au 20 août, c'est notre cœur de saison. Mais moi, aujourd'hui, je suis à 140-150 000 euros de pertes sur le mois d'août, en gros, sur un mois où je fais 50%, mais qui peuvent être compensés si les gens décalent un petit peu, si on a un peu de monde fin août et comme ça, mais ça va être très difficile. Voilà. Il n'y a pas que nous qui sommes impactés par ça, parce que nous, on est hébergeurs, mais les gens qui dorment chez nous vont consommer ailleurs, ils vont consommer dans les grandes surfaces, chez les gens qui louent des bateaux. Vous avez des vendeurs de souvenirs en bas de la ligne du Pilat. Si on a 4 clients, nous, ils en auront 3.
3: Le ministre du Commerce et du Tourisme, Serge Papin, appelle les Français à maintenir leurs vacances dans la zone une fois le feu fixé. Une mère de famille placée en garde à vue dans le Vaucluse. 5 bébés morts ont été retrouvés dans son appartement d'Orange, dans lequel elle vit avec son compagnon, lui aussi en garde à vue. Le couple a 2 enfants. Une enquête est ouverte pour meurtre. Et puis, Kavinsky, fierté française pour toujours. Les mots d'Emmanuel Macron sur les réseaux sociaux. Le chef de l'État réagit à la mort du DJ français à l'âge de 50 ans. Son corps a été retrouvé chez lui. Une enquête a été ouverte pour déterminer l'origine du décès. Et Kavinsky s'est fait connaître du grand public au début des années 2010. Avec son titre Night Call. Voilà pour l'essentiel de l'info. Excellente soirée.
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5: Bonjour à tous. Pas de hausse du panier bouclier prix en Guadeloupe. Un accord a été signé hier entre l'État, la grande distribution et les représentants des consommateurs. Comptez donc toujours 308 euros pour 106 produits. C'est même un de plus que l'année dernière. Il s'agit d'un paquet de pansements, mais uniquement dans les grandes surfaces. Cette mesure permet de préserver le portefeuille des Guadeloupéens alors qu'on a enregistré une inflation de 2% entre mai 2025 et 2026. Forte émotion pour la famille de la victime. Hier au tribunal, un homme de 45 ans d'origine martiniquaise a été condamné à 7 ans de prison dans l'affaire Kylian Videuil, un jeune Antillais mortellement fauché à Lyon en juillet 2025. Le jeune homme de 17 ans avait été percuté sur un passage piéton de Vénissieux. L'accusé, lui, circulait sous l'emprise de l'alcool, sans permis ni assurance et en excès de vitesse. On ne sait pas encore s'il compte faire appel. La circulation du chikungunya en hausse en Guyane. Le territoire des savanes est en phase épidémique depuis le début du mois de juin. Selon la première, en moyenne, 5 patients se présentent chaque jour à l'hôpital de Kourou avec des symptômes, douleurs articulaires, forte fièvre ou encore maux de tête. Un chiffre qui a nettement augmenté la semaine dernière. L'île de Cayenne est aussi en phase épidémique, de même que le littoral ouest. Les transports suspendus jusqu'à nouvel ordre en Martinique annoncent aujourd'hui de Sudlib. La société précise n'avoir rien pu faire pour éviter cette situation sans donner plus d'explications. Le trafic avait déjà été perturbé début juillet en raison d'un défaut de paiement de Martinique Transport. En sport, ce devait être l'État prenne, les Yoles ne disputent pas la course prévue aujourd'hui entre Trinité et Saint-Pierre. Les conditions météo sont trop mauvaises. En remplacement, une régate est organisée dans la baie de Saint-Pierre. Départ prévu à 15h. Et c'est pour l'instant Cotterêts Leadermat qui est en tête du classement après avoir remporté la 3e étape hier. Et puis les Guadeloupéennes, championnes de la Caraïbe de tennis de table, Emeline Dartron et Mathilde Lolia viennent de remporter l'or en double à Saint-Domingue où se déroulent les Jeux d'Amérique centrale et des Caraïbes. Bonne journée à tous.
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6: Bonsoir à toutes et à tous. La Lodéom et la RAFIP, deux dispositifs d'aide aux entreprises d'outre-mer, sont toujours à l'agenda du gouvernement pour l'année prochaine. C'est ce qu'a confirmé la ministre des Outre-mer hier. Naïma Moutchou annonce toutefois son intention de réformer la Lodéom, cette loi pour le développement économique qui permet une exonération de cotisations patronales. La Soficoop, elle n'est plus en redressement judiciaire. Comme le rapporte Zinfo 974, le tribunal mixte de commerce de Saint-Denis a prononcé la clôture du dossier pour extinction du passif. Cela signifie que la société Urcopa est en capacité de régler son passif de 10 millions d'euros. Le mandataire judiciaire avait requis une liquidation. La procédure collective entamée en 2024 est désormais terminée. La grève se poursuit chez De Richebourg. Chargé de récolter les déchets à Saint-Pierre et Petite-Île, les salariés disent attendre des avancées dans les discussions avec la Civis. Celle-ci a mandaté une nouvelle entreprise pour collecter les déchets, et ce depuis lundi, mais elle n'est pas en capacité d'absorber la cadence de récolte habituelle. Les grévistes expliquent que pouvoir être prêts, eux, à absorber les retards si un accord est trouvé. L'enquête avance dans l'affaire de la mort de Daisy Lizador et Joseph Perlier. Ce couple retrouvé sans vie le 14 juillet à Saint-Joseph. Selon la procureure de Saint-Pierre, l'homme faisait l'objet d'une plainte pour infraction sexuelle sur mineur, déposée en juin par sa fille et sa petite-fille. Toujours selon le parquet, l'hypothèse du suicide reste privilégiée au vu des résultats des deux autopsies. Bientôt des drones de la police nationale au-dessus du port. Ils seront déployés lors d'opérations de maintien de l'ordre public, notamment pour filmer certains secteurs. La préfecture a donné son autorisation. Première opportunité d'utilisation pour les forces de l'ordre, la manifestation musicale Jazz Dan, prévue de demain à dimanche. 13 000 personnes sont attendues sur l'ensemble de l'événement. Et puis l'accès à la plateforme de lave qui s'est créée après la dernière éruption du Piton de la Fournaise est toujours interdit. Le rappel de la préfecture, alors que des points chauds mais aussi des tunnels de lave ou encore des fumerolles sont encore recensés, avec jusqu'à 250 degrés mesurés par endroit. Bon début de soirée à notre écoute.
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0: Coucou les amis, c'est à nouveau Marlène, toujours en direct de la fanzone Tour des Yoles de Martinique, dans les locaux du centre commercial du Merlin à Marseille. Et je reprends encore l'antenne en direct, parce que là, je suis en direct, mais par téléphone en Martinique, avec Michael Fléré, qui est un animateur sur Martinique la Première. Il va pouvoir aussi nous donner quelques infos brûlantes en direct de l'île aux fleurs. Et il faut que vous sachiez que c'est grâce à lui que United Radio a obtenu l'autorisation pour l'organisation de cette fan zone. C'est lui qui a donné à Patrick Jeannette toutes les démarches à suivre pour mener à bien cet événement unique en France, on va le dire. Alors, bonjour Michael, comment ça va ?
1: Bonjour Marlène, bonjour aux auditeurs, ça va très bien, nous sommes sous le soleil, parce qu'il y a un soleil vraiment accablant du côté de Saint-Pierre.
0: Ah ouais.
1: Ce matin, on avait vraiment une grosse pluie qui nous empêchait même de voir la montagne volée.
0: À ce
1: mais là,
0: point.
1: Maintenant, ça va, elle a découvert la montagne, on peut la voir, et du coup, donc, on se prépare à assister à une régate tout à l'heure, je pense que dans une heure. Pour assister à une régate, parce que l'étape de ce matin a été annulée.
0: Et voilà. Oui, il y a eu un petit souci par rapport à la météo, justement, qui n'a pas permis l'étape d'aujourd'hui.
1: Exactement, Marlène. Effectivement, quand ce n'est pas la première fois que ça arrive, c'est déjà au Vaucret, dans notre commune, c'est vrai qu'il y a des moments où la mer elle est vraiment démontée. Ouais. Et quand il y a la flottille même de la pousse qui s'engage dans ces eaux, il y a aussi les bateaux suiveurs. Et ces bateaux suiveurs, avec une démontée avec des coups de 3 mètres, les bateaux suiveurs aussi emmènent à ce que la mer soit encore plus mouvementée.
0: Oui,
1: alors,
0: bien sûr.
1: Coup, il peut avoir de la casse. Vous savez, les yodeurs, c'est vraiment, il n'y a pas de moteur. Hein,
0: oui.
1: Donc, par sécurité, l'organisation a décidé de remporter l'étape, de changer aussi l'itinéraire, parce qu'ils vont faire une régate.
0: Mais oui, oui.
1: Ils ont choisi la sécurité. Je pense que tout le monde était d'accord là-dessus. Hein.
0: Exactement.
1: Donc, c'est l'étape la plus dure du Tour des Yoles.
0: La plus longue et la plus dure, oui.
1: La plus longue et la plus dure. J'ai fait une fois, deux fois, même trois fois, et une fois même, je l'ai fait où il y avait, c'était à l'époque du cyclone Cindy, qui était arrivé au même moment. Et donc, tous les bateaux avaient coulé, carrément.
0: Ah,
1: en
0: oui.
1: arrivant vers le Macouba, tous les bateaux avaient coulé.
0: Ah,
1: donc, et pourtant, c'était pas très fort, mais la brise est arrivée tellement forte que tous les bateaux allaient couler. Alors, donc, ils ont préféré la sécurité.
0: Ah oui, bien sûr.
1: Une raison. Voilà, du coup, tout le monde était d'accord. Là, maintenant, on va assister à la régate qui va compter également pour le classement.
0: D'accord, final. Ouais, ouais.
1: Voilà.
0: D'accord, très bien. Bon, alors, voilà. En tant qu'animateur de Martinique la Première, Michael, comment racontes-tu une course aussi technique que le Tour des Yoles à des auditeurs ou des téléspectateurs qui ne connaissent pas forcément les manœuvres, les bois dressés ou les choix tactiques des patrons? Comment tu fais?
1: Alors, en radio, nous sommes deux animateurs qui relaient ceux qui sont sous l'eau. Ça
0: D'accord.
1: veut dire que nous avons trois collègues sur l'eau qui nous envoient ce qui se passe sous l'eau, on veut dire. Ils sont trois à nous donner les positions et aussi ils font des tops en même temps comme une course cycliste. Et à ce moment, on arrive à savoir où se trouve tel yole.
0: D'accord.
1: Alors, voilà, donc c'est comme ça. Donc nous, on peut raconter d'après ce que nous envoient nos collègues qui sont sur la mer. Alors, s'il y a un bateau qui coule, on le sait. S'il y a qui a des problèmes, qui a pris de l'eau, on le sait.
0: D'accord.
1: Parce qu'il y a une chose qu'il faut dire aux auditeurs, il faut préciser, parce que ce sont des bateaux à voile. Il faut arriver à gérer la voile. Alors, il y a des voiles qu'il faut mettre quand il y a beaucoup de vent, il y a des voiles qu'il faut mettre quand il n'y a pas beaucoup de vent, des centimètres vont entre 40, 60 et 70. C'est comme ça qu'ils appellent
0: D'accord.
1: ça. Ce sont des voiles qu'on doit mettre par rapport au vent. Alors, si le mauvais choix a été fait dès le départ, il est clair que on n'ira pas très loin. Alors, il y en a qui arrivent à partir comme ça avec une voie de 40. S'il fallait mettre 60, ils peuvent changer en cours de route. Parce qu'il y a des bateaux suiveurs, il y a un bateau. Chaque canot a un bateau accompagnateur avec du matériel à bord.
0: D'accord,
1: donc,
0: très bien.
1: Changer la voile en pleine route. Alors, pour expliquer tout ça aux auditeurs, il faut leur dire... Où se trouve, je prends l'exemple de Coutrel qui est en tête aujourd'hui.
0: Oui.
1: On sait qu'il y a le maillot rouge. On va voir où est-ce qu'il se trouve. Et par rapport, on arrive à définir une ligne sous la mer pour juger les autres, à quelle position que se trouvent les autres. Alors, des fois, on a du mal à donner une position exacte parce qu'il y a des canaux qui vont aller vers la terre. Il y en a d'autres qui vont aller tout droit et d'autres aussi qui vont rester dans une ligne qu'ils auraient choisie au départ. Ceux qui vont vers la terre, c'est pour aller chercher le vent, que puis le vent puisse les ramener à une vitesse supérieure pour justement se retrouver dans la bonne place devant. Ce sont des tactiques de patron. Oui. C'est le patron qui est à bord, qui décide tout et qui dit voilà, peut-être qu'il y a des coursiers qui peuvent aussi dire au patron, et là, le vent, je le sens mieux, là, on va faire ça. Mais c'est le patron qui décide.
0: Qui décide,
1: moment, il dit voilà, on va faire ça, on prend ce cap-là, ce sera là, comme ça, arrivé au bord de la terre. On va virer, ils appellent ça virer, on va virer, donc remettre la voile dans le bon sens du vent. Et à ce moment-là, on reprend la route et on peut aller gagner une étape. Donc c'est comme ça que ça se passe.
0: D'accord, très bien. J'apprends moi aussi en même temps, hein, je te le dis honnêtement. Mais,
1: oui, je connais pourquoi, parce que bon, je l'ai fait longtemps, j'ai plus de 10 ans que je le fais, je l'ai fait en télévision aussi, j'ai fait 4 ans en télévision, parce que dans l'an dernier, je suis en télévision avec Fusion TV. Donc c'est quelque chose que j'aime beaucoup et que j'ai appris à connaître au fil du temps, et puis j'arrive à connaître aussi tous les coursiers, donc c'est important de les connaître, parce qu'ils vous donnent des informations que des fois nous on n'a pas, c'est très important. Et puis ce sont des sportifs hein, de haut niveau, s'entraîner dans le goût d'année, puisqu'il y a des courses tout au long de l'année. Il y a un championnat d'Éole hein, à Martinique chaque dimanche. Et ce sont des athlètes de haut niveau qui s'entraînent comme des professionnels.
0: Ah oui, exactement.
1: Il faut voir la musculature qu'ils ont pour tenir les bois, justement, les bois dressés. Il faut être très fort. Du coup, ce sont des équipes vraiment bien formées et ceux qui sont les plus en forme, eh bien, arrivent souvent à gagner des courses.
0: Oui, parce que quand on les voit, on voit que ce sont des hommes affûtés, quoi. On voit qu'ils ont fait du sport toute l'année, hein. C'est pas... On se déclare pas yoleur comme ça du jour au lendemain,
1: Non, du tout. Ça, c'est sûr.
0: Deuxième question. Comment trouves-tu l'équilibre entre le commentaire sportif, l'émotion populaire et la dimension patrimoniale de la yole martiniquaise qui a été, c'est vrai, sélectionnée en 2020 par l'UNESCO au registre des bonnes pratiques de sauvegarde du patrimoine culturel immatériel?
1: Alors, il y a plusieurs questions en une.
0: Oui.
1: D'abord, effectivement, cette compétition et puis ce modèle de ferveur populaire, je pense que c'est unique au monde.
0: Ouais.
1: Ça veut dire qu'on peut avoir près de 20 000 personnes sur une plage en une journée pour cette compétition.
0: Mmh.
1: Alors, la question, c'est que c'est comme un championnat de football. Chaque personne supporte sa yole. Mmh. Il y a les maillots, il y a tout ce qu'il faut, les fagnons, il y a tout ce qu'il faut. Bon, nous, ici, c'est un département. Pour nous, c'est devenu national, mais aussi international. Il y a plus de 40 télévisions qui viennent filmer pendant le tour. Ça veut dire que le monde entier connaît justement cette compétition. L'AIEL, pour nous, on a parlé de patrimoine. Pour nous, ça fait partie du patrimoine martiniquais, puisque l'AIEL, c'est un, à la base, un petit canot. On s'en servait pour aller à la pêche. C'est ce qu'il faut préciser aux auditeurs. C'est après, il y a une première course en 1985. Il y a une première course d'Éole.
0: Oui.
1: Donc d'ailleurs, cette année, on a repris le même, comme c'est le 40e anniversaire, on a repris le même parcours que 1985. Voilà, donc il y avait moins d'étapes. Il y avait cette étape en 1985, mais c'était le même parcours quasiment.
0: Mm-hmm.
1: Et c'est de là qu'est partie cette compétition qui, au fil du temps, s'est améliorée. Les sponsors ont remarqué la bonne
0: Il y a du vent,
1: qui sont associés à cette course.
0: Oui.
1: Donc, du coup, c'est devenu une course très, très populaire et puis aussi qui draine beaucoup d'argent par rapport aux sponsors. Il y a un budget assez élevé pour cette course. Et des fois, on peut pas expliquer comment cette compétition est devenue aussi populaire. Mais je pense que ça reste encore un sport très difficile.
0: Mm-hmm.
1: Et les gens apprécient l'effort qu'il faut.
0: Voilà, exactement. Oui, l'effort physique, parce que franchement, on voit que c'est vraiment très, très physique, quoi. Et alors, je suis contente de ce que tu as dit un petit peu avant, parce que moi, quand on me demande ce que c'est le Tour des Yoles de Martinique, j'ai dit, pour moi, c'est le sport national de la Martinique.
1: Mm-hmm.
0: Et ça rejoint tout à fait ce que tu as dit tout à l'heure. Donc, je suis ravie. Alors, troisième question, quel rôle Martinique la Première peut-elle jouer pour faire découvrir cette 40e édition aux jeunes générations, à la diaspora antillaise et au public de l'Hexagone?
1: Ben, aujourd'hui, je pense qu'il y a un premier pas qui a été fait de la part de Patrick Jeannette, Je le remercie beaucoup et c'est d'ailleurs là aussi pour laquelle je me suis associé à sa démarche parce que j'avais déjà proposé aussi. Il faut faire absolument qu'il y ait des fan zones en France pour faire suivre le tour des halls à nos ultramarins. Alors, il y a une petite télévision qui est là aussi qui fait la même chose, qui s'appelle Téventi, mais Martin Clap, on reste quand même la télévision où il y a le plus de moyens de visuels. C'est-à-dire qu'on a des drones, on a l'hélicoptère, on a toutes les images qu'il faut pour vraiment faire suivre les étapes sur le tour. Et puis aussi, avec des commentaires qui permettent à tout chacun de découvrir l'AIOL et de découvrir la compétition. Avec Alain Rosali, qui est quand même un fervent journaliste concernant l'AIOL. On peut avoir toutes les explications nécessaires avec les images qui vont avec. C'était très important pour Patrick, d'ailleurs, d'avoir ces images et pouvoir justement proposer ça aux Marseillais. Voilà.
0: C'est vrai que c'est très bien. Très bien. Alors, dernière question. Derrière les classements et les victoires, quelles histoires humaines aimerais-tu particulièrement mettre en lumière pendant cette édition anniversaire ?
1: Comme je le vis avec les Yuleurs, bon, ce qu'on a pensé pour ce 40e anniversaire, c'est les Yuleurs qui sont toujours derniers. Voilà. On a eu envie plus ou moins d'aller vers ces yoles-là.
0: D'accord.
1: De parler de ces yoles, parce qu'effectivement, aujourd'hui, c'est M. Bricolage qui est quasiment en dernière position. Alors que dans les temps, c'était les yoles qui participaient vraiment aux victoires d'étape.
0: Oui.
1: Aujourd'hui, donc, c'est M. Bricolage qui est derrière. Mais ça ne nous empêche pas d'aller les voir. Pour nous, c'est humain. Il ne faut pas oublier que ce sont des hommes comme nous. Même si là, ils sont derniers, ben, on va les voir. Ce sont des aventures comme ça.
0: Eh oui.
1: Et aussi, il y a l'après qu'on appelle l'afterall. Il y a souvent des manifestations qui se font après l'étape. Donc, belles manifestations qui se font après l'étape. Et donc, du coup, c'est une économie parallèle qui se déroule après l'étape du tout, chaque jour, chaque étape.
0: C'est sur les plages, là, toutes les grandes fêtes, voilà. Etc., avec les podiums et tout. Ah oui, moi, j'ai eu l'occasion de vivre ça. C'est vrai que c'est fantastique. Hein.
1: Voilà.
0: Et de ce que je sais, c'est vrai que les Martiniquais, donc, ils sont autre que fervent, parce qu'il y en a qui prennent des congés, c'est ça, pour être là à chaque étape, etc. Ah oui, c'est vraiment quelque chose de fantastique.
1: Ceux qui vivent en France, justement.
0: Ils viennent même en congé, exactement, spécifiquement.
1: Pendant congé, ils prennent un mois de congé.
0: Tout à fait.
1: Pour venir en Martinique.
0: C'est comme ceux qui viennent pour le carnaval, quoi. C'est pareil. Ça, le même impact, moi je dis. Hein. C'est vrai. C'est vrai.
1: Voilà.
0: Bon, ben, Michael, je ne sais pas là ce que tu vas faire. Là, tu es en route pour Saint-Pierre ou tu es déjà à Saint-Pierre?
1: Non, nous sommes à Saint-Pierre depuis ce matin, parce qu'on devait commenter l'arrivée.
0: D'accord.
1: Alors, du coup, là, nous sommes restés, nous allons commenter la régate.
0: La régate. D'accord.
1: À Barlieuse, dans la baie de Saint-Pierre. Saint-Pierre, une ville vraiment, une ville d'histoire. Pour ceux qui connaissent l'histoire de la Martinique, c'est vraiment une ville d'histoire.
0: Ah oui. C'est une ville historique, ça c'est sûr. Ouais. Ouais.
1: Capitale de la Martinique, qu'on avait appelé le petit Paris de Martinique, et puis avec l'éruption de la montagne, ça a donné que c'est mieux devenu une ville connue dans le monde entier. Voilà, c'est le volcan qui nous accompagne dans le monde.
0: Dans le monde entier, c'est vrai. Bon, écoute, je te remercie beaucoup, beaucoup pour nous avoir consacré ces quelques minutes. Le mot de la fin, je te le laisse.
1: Le mot de la fin. Ben, surtout dire merci à Patrick Jeannette, c'est très important. J'ai eu à collaborer avec lui sur plusieurs projets. Et je me dis que c'est un homme exceptionnel qui aime son pays, qui aime les ultramarins, qui aime ce qu'il fait.
0: Il essaie
1: plus ou moins de faire avancer tout le monde, mais pas toujours facile, il le sait.
0: Bon, rien n'est évident, c'est vrai.
1: Rien n'est évident, mais il y a des gens qui l'accompagnent et qui sachent qu'il y a des gens autour de lui qui l'accompagnent.
0: Et qui le soutiennent.
1: Le soutiennent. Voilà,
0: super.
1: Ça c'est le mot de la fin. Voilà.
0: Merci beaucoup, Michael.
1: Merci, Marlène.
0: Au plaisir de se rencontrer. Hein.
1: Peut-être bientôt, voilà.
0: Voilà, j'espère.
1: Si je suis de passage, je passerai vous voir.
0: Bien volontiers.
1: À bientôt
0: et merci beaucoup. Bonne continuation. Au revoir.
1: Merci. Au revoir.

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1: Bonjour, au programme de votre soirée de télé de ce mercredi 29 juillet sur TF1, la très très grande classe, film avec Mel Rabedia. Sophia est une jeune prof de français martyrisée par ses élèves. Croyant enfin tenir la mutation de ses rêves, elle se lance dans des adieux explosifs. Problème, sa mutation est gelée. Sur France 2, Code Rouge, série britannique. Alors qu'il rentre à Londres après avoir assisté à une conférence à Pékin, un médecin fait face à des accusations de meurtre et doit être ramené en Chine, mais il clame son innocence. Sur France 4, Zaz au Francofolie, concert. Sur M6, Jean connaît un rayon, divertissement présenté par Julien Courbet. Sur France 5, Nu et culotté, série documentaire incarnée par Nantes et Moutz avec pour thème Objectif Mont-Saint-Michel. Sur France 3, Secret d'Histoire, magazine présenté par Stéphane Bern. Sur le thème Robin des Bois, le prince des voleurs. Dans une Angleterre médiévale marquée par des luttes de pouvoir, Robin des Bois se distingue comme un hors-la-loi audacieux et intrépide. Et puis sur W9, Enquête d'Action, magazine présenté par Marie-Ange Casalta. Très belle soirée télé à tous.

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3: Il est 19h.

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1: Bonsoir à tous, nous sommes toujours en direct de la Fan Zone des Tours de Yoles dans la galerie du centre commercial Le Merlan et je suis avec Marlène qui va interviewer quelques commerçants. Bonne écoute à tous.
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3: Bien, chers auditeurs de United Radio, bonjour. Je suis aujourd'hui avec Moed.
4: Oui, c'est ça.
3: Qui est le gérant de MH Barber.
4: C'est ça, exactement.
3: Dans le centre commercial
4: de Merlan, voilà. Ouais.
3: Parlez-moi un peu de votre activité, pourquoi ce choix d'implantation.
4: D'accord. Alors, on n'a pas que ce salon, on a beaucoup de salons, beaucoup de franchises. Du coup, ça, c'est parmi les franchises qu'on a essayé en France, dans le sud exactement. MH Barber, on a commencé depuis, ça fait 5 ans, 6 ans. On a beaucoup de franchises, comme je veux dire. Et, on a Aix-en-Provence, Marseille, Istres, Martigues. On a un petit peu partout. Du coup, on a essayé d'ouvrir celui-là. Et celui-là, on a commencé un mois.
3: Ah, c'est
4: et, ouais. C'est ça, on a essayé de faire un petit peu des choses à côté. Et du coup, ça commence un petit peu bien, ça commence un petit peu de voir des gens un petit peu.
3: Ouais.
4: Et voilà. C'est ça.
3: Et pourquoi le centre commercial du Merlan? C'est parce qu'il n'y en avait pas ici.
4: Non,
3: le centre.
4: Ouais, c'est ça. Parce que d'habitude, on fait l'ouverture dans des centres commerciaux.
3: Ah, voilà aussi.
4: Du coup, comme on a à Marseille, par exemple, ici au Merlan, et au centre des autres centres commerciaux, c'est pour ça qu'on a choisi le Merlan.
3: Ok.
4: Voilà.
3: Nouvelle implantation. Alors, vous êtes situé en plein en face de la Fan Zone United Radio.
4: C'est
3: ça. J'ai deux questions.
4: Ouais.
3: Est-ce que vous connaissez United Radio?
4: United Radio, non.
3: Vous ne connaissez pas?
4: Ouais.
3: Donc, c'est une radio marseillaise.
4: D'accord.
3: Et savez-vous qu'elle est implantée dans les locaux du Merlan?
4: Ah, ça va.
3: Elle est juste au-dessus de Zimane.
4: Ah, d'accord.
3: Voilà.
4: Ah, d'accord.
3: C'est de là que part tout ce que vous entendez actuellement là, à la radio.
4: D'accord.
3: Vous pouvez la capter sur 97.6 FM.
4: Ouais.
3: Ou sur le net, unitedradio.net.
4: Voilà, c'est bon.
3: Et là, vous êtes devant la Fan Zone de la course des Yoles de Martinique.
4: Où est-ce que je vois, ouais.
3: Vous avez découvert ça donc depuis vendredi.
4: D'accord.
3: Ça va durer jusqu'à samedi.
4: Ah, jusqu'à samedi, d'accord.
3: Parce que donc actuellement, en Martinique, se déroule le Tour de Martinique des Yoles Rondes.
4: D'accord.
3: Des embarcations à voile.
4: Ouais.
3: Avec une bonne dizaine de yoleurs, comme on dit, et ils font étape par étape, de plage en plage, le tour de la Martinique.
4: Ah, d'accord.
3: Voilà. Et
4: d'accord.
3: Avec le décalage horaire, tous les après-midi sur ce grand écran, à partir de 15h aujourd'hui, parce que c'est une longue étape,
4: d'accord.
3: On vit en direct, comme si on était en Martinique, cette étape.
4: Ça va, c'est le premier jour aujourd'hui?
3: Non, ça a commencé vendredi.
4: Ah, ça a commencé vendredi.
3: Oui. Là, on est à la quatrième étape.
4: Là, la quatrième étape.
3: Et ça termine dimanche.
4: Ça va, c'est
3: donc,
4: bien.
3: La belle annonce qu'il y a à faire aussi, c'est que vendredi, ici, les équipes de France Télévisions sont présentes.
4: Allez.
3: Pour couvrir l'événement. Donc, vous serez en première loge.
4: Ouais, c'est ça.
3: Voilà.
4: On est juste en face.
3: Exactement.
4: Est-ce que
3: donc, on vous invite aussi à venir sur le stand.
4: Bien sûr, avec plaisir. Avec plaisir. Vous m'avez donné un petit peu de l'ambiance, un petit peu en face.
3: Exactement.
4: Ça va, parfait.
3: Merci beaucoup, Moed.
4: Merci à vous.
3: Au plaisir.
4: Et avec plaisir. Et voilà.
3: À United Radio.
4: À United Radio, bien sûr. Ça va. Merci.
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3: Alors, chers auditeurs de United Radio, je suis en présence de Ahmed.
5: Exactement.
3: Qui est le gérant de la rôtisserie
5: Poulpay.
6: Poulpay, c'est voilà. Ça.
5: Alors, Ahmed, parlez-moi un peu de votre activité, son implantation.
6: D'accord. Donc, notre activité, ça se passe sur le poulet.
5: Oui.
6: On fait du poulet entier. On fait aussi des cuisses de poulet, des ailes, des pilons. On fait des saucisses, des donuts au poulet. On fait pas mal de choses. En fait, pour les grands et pour les petits. Voilà.
5: Ah oui, tout le monde aime ça. Hein.
6: Oui, c'est ça, c'est ça. Il faut faire plaisir à tout le monde.
5: Exactement. Bon,
6: ce qu'on essaye de faire.
5: Depuis quand êtes-vous implanté ici?
6: On est implanté ici depuis le début d'année, janvier 2026. Voilà.
5: Ah oui, c'est récent. Quoi.
6: C'est très récent. C'est
5: si
6: vraiment.
5: Je me rappelle, il y avait une fleuriste.
6: Une fleuriste. Oui, oui. Ouais. Okay. C'était exploité par un fleuriste
5: d'accord.
6: avant.
5: D'accord. Et pourquoi avoir choisi la rôtisserie?
6: La rôtisserie, en fait, nous, ce qu'on essaye de faire, de présenter de un produit qui est pas cher
5: oui.
6: et qui tout le monde en fait tout le monde aime le poulet.
5: C'est vrai que ça fait le
6: voilà
5: l'unité.
6: Surtout voilà c'est ça.
5: D'accord.
6: Et c'est un produit qui est pas cher du tout.
5: Oui.
6: Un poulet à 10 euros pour
5: oui.
6: faire manger toute la famille.
5: Exactement.
6: C'est vraiment
5: oui.
6: c'est le prix
5: c'est
6: d'un petit sandwich à côté voilà.
5: Tout à fait.
6: Voilà.
5: Alors maintenant petite question pas piège
6: oui.
5: mais est-ce que vous connaissez United Radio?
6: Je connais United Radio, bien sûr. J'écoute de temps en temps.
5: Ah, c'est
6: voilà.
5: très bien, ça.
6: Surtout le matin quand je prends la voiture pour venir au travail.
5: Super.
6: Voilà.
5: Super. Et connaissez-vous maintenant ce que sont les Yol Rondes de Martinique?
6: Oui, depuis la semaine dernière, je ne vais pas vous mentir. Ils m'ont présenté ça, ils m'ont dit que c'est quoi, c'est une course de...
5: C'est une course, voilà,
6: voilà.
5: sur la mer,
6: ouais.
5: à bord d'embarcation.
6: D'accord, de Martinique voile. Jusqu'à Marseille.
5: Non, non, c'est le tour de la Martinique.
6: Ah,
5: ah non,
6: d'accord,
5: c'est,
6: d'accord,
5: ça,
6: d'accord.
5: C'est pas la route du Rhum. Hein.
6: Oui, je me suis...
5: Non, c'est le tour de la Martinique.
6: D'accord.
5: Et donc d'étape en étape, donc de vendredi dernier jusqu'à dimanche. La date de l'arrivée.
6: D'accord.
5: Des
6: et moi j'ai pensé qu'ils vont arriver à Marseille.
5: Non, ça aurait été trop beau.
6: C'est vrai.
5: On ne sait jamais. Voilà, donc dimanche, il va y avoir donc l'arrivée et la finale donc en direct sur l'écran de la fan zone donc, qui a été
6: d'accord,
5: organisée,
6: oui,
5: mise en place là dans le
6: centre commercial. Ouais.
5: Et un point fort aussi, c'est vendredi, les équipes de France Télévisions seront présentes pour couvrir l'événement. Voilà, en direct avec
6: c'est
5: vous.
6: Trop bien.
5: Donc vous êtes cordialement invités à venir passer
6: allez.
5: Un petit moment hein, pendant
6: super.
5: Que nous serons là.
6: Vendredi, ça tombe bien, oui.
5: Ok.
6: Ça tombe bien.
5: Allez, super. Merci beaucoup.
6: Merci beaucoup, merci Mardane, okay. merci à vous.
5: Il n'y a pas de soucis.
6: Merci.
5: Au revoir.
6: Allez, au revoir.
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5: Alors, amis auditeurs de United Radio, je suis sur la fan zone, donc toujours dans le centre commercial du Merlan. Fan zone pour les Yol Rondes. Et nous sommes sur le pôle enfant, c'est-à-dire qu'on a proposé aux enfants qui passaient dans la galerie de dessiner des yoles. Et là, je suis avec Asiat qui a colorié une yole. Est-ce que tu sais ce qu'est une yole?
7: Oui.
5: Vas-y, je t'écoute.
7: C'est un bateau sans rame, sans moteur,
5: oui.
7: et qui avance avec le vent.
5: Donc ça veut dire qu'il y a des voiles?
7: Oui.
5: Et qui c'est qui le fait avancer? Tu le sais?
7: Le patron.
5: Comment tu as dit ça?
7: Le patron.
5: Le patron? Et eux, c'est qui?
7: Les
5: yoleurs.
7: Les yoleurs.
5: Les yoleurs, c'est très bien.
8: Bravo.
5: Et ton petit frère? Donc lui, c'est Asiat. Qu'est-ce que tu es en train de dessiner, de colorier, toi? Dis-moi. Il faut que tu parles là-dedans, vas-y. Vas-y, dis quelque chose. Tu coloris quoi? Non, c'est quoi le dessin que tu as sous les yeux? C'est une yole. Vas-y, dis-moi-le.
7: Une yole.
5: Voilà, une yole. Ça vous fait passer un bon petit moment dans l'après-midi comme ça, hein?
7: Oui.
5: Tu es contente d'être là?
7: Oui.
5: Tu reviendras?
7: Oui.
5: Il faut dire à maman de revenir vendredi. Il faut dire à maman de revenir vendredi. Tu sais pourquoi?
7: Pourquoi?
5: Parce que vendredi après-midi, il y a les équipes de télévision, de France Télévisions, qui vont venir ici pour filmer toutes les personnes qui sont sur la fan zone. Donc si tu veux passer à la télé, c'est le moment ou jamais. D'accord?
7: Ok.
5: Non.
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5: À Marseille. Ben, chers auditeurs de United Radio, nous voici encore en direct de la fan zone. Des tours des yoles dans le centre commercial du Merlan. Et là, je suis avec Sana et sa famille, parce que c'est la mamie qui les emmène tous les après-midi sur la fan zone pour passer un petit moment avec nous et pour colorier. Qu'est-ce que tu as colorié aujourd'hui, Sana?
7: Une yole.
5: Une yole? Est-ce que tu sais ce qu'est une yole? On te l'a expliqué?
7: Oui.
5: Raconte-moi.
7: Ben, c'est un bateau.
5: Oui.
7: Il n'a pas de moteur, oui. Et il n'a pas de rame, c'est le vent.
5: C'est le vent qui le pousse. Et il y a des messieurs à bord qui font quoi avec le bâton, qu'ils essayent de le diriger,
7: c'est Non, c'est que le vent.
5: C'est que le vent qui le dirige, très bien. Voilà. Qu'est-ce que tu as mis comme couleur dans ton dessin? Qu'est-ce que tu as mis comme couleur dans ton dessin?
7: J'ai mis du vert, du jaune, du orange.
5: Et dans le ciel, qu'est-ce que je vois?
7: Du bleu.
5: Du bleu et quelques nuages. C'est beau, hein? Et ton petit frère, rappelle-moi son prénom?
7: Milan.
5: Alors Milan, toi, quelle couleur tu as mis dans ton dessin de yole? Dis, raconte-moi.
7: Rouge, vert, bleu.
5: Ça, c'est quoi? C'est un peu de orange, non?
7: Du
5: fluo. Là, il y a du jaune. Et tu aimerais être sur une yole? Sur la mer comme ça, ça te plairait?
7: Oui.
5: Dis-le plus fort.
7: Oui.
5: Bon, en tout cas, tous les après-midi, leur charmante mamie, ben, elle a trouvé un bon moyen de les occuper, voilà. Tranquillement. Voilà, et tout le monde est content. Et United Radio est heureux de vous accueillir.
8: Merci.
5: Il faudra revenir, hein. Voilà, on est là jusqu'à samedi.
8: Jusqu'à samedi, c'est très bien. Chaque après-midi, chaque matin, ils sont là. Hein.
5: Voilà, très bien.
8: Merci à vous. Oui.
5: En tout cas, vous venez de cette initiative.
8: Initiative,
5: oui.
8: Franchement, c'est intéressant pour les enfants comme pour les adultes aussi.
5: Bien sûr.
8: Moi, je trouve que, parce que même les petits, à chaque fois ils rentraient à la maison, ils appelaient les parents, ils leur disaient, parce que les parents, ils habitent à Avignon.
5: D'accord.
8: Et ils leur disent, voilà, nous, on a fait aujourd'hui une activité.
5: Oui.
8: C'est pas comme au centre aéré. On a fait des coloriages, on a entendu des chansons qu'on connaissait pas.
5: Voilà.
8: J'aurais parlé de, parce que le monsieur m'a dit que c'était la Martinique, le thème.
5: Oui.
8: Ben, ils connaissaient pas ce que c'était.
5: Ah, ouais.
8: Mais c'était
5: là,
8: trop bien.
5: Idée.
8: Oui. Ils connaissaient pas du tout. Mais voilà, ils ont vu sur le truc, sur l'écran.
5: Ouais, le grand écran.
8: Franchement, ça leur a plu. Et voilà, c'est bien de découvrir des choses comme ça,
5: exactement.
8: Même pour nous les adultes aussi.
5: Puis,
8: hein.
5: À tout âge.
8: À tout âge, on apprend.
5: Toujours quelque chose.
8: Voilà.
5: À tout âge.
8: Voilà. Mais c'est très bien, voilà. Bon. Ça leur fait... Ils sont vraiment à l'aise,
5: voilà,
8: ils sont voilà, calmes et tout. Et moi,
5: puis
8: ça
5: là,
8: me plaît.
5: On est au frais.
8: On est au frais, voilà. Et en plus, à chaque fois, il y a les capricornes pour les enfants.
5: Voilà, en plus, ils sont gâtés.
8: Ils sont gâtés, voilà, et tout. Il leur a donné hier les casquettes et tout.
5: Oui,
8: voilà,
5: c'est
8: ils
5: bien.
8: Étaient contents, les enfants.
5: C'est bien.
8: Hein, les enfants. Vous étiez content? Là, on parle là, Sana, pas là-bas.
5: Dans le micro, Sana.
8: Tu es content?
7: Oui.
8: Le monsieur était très très gentil.
7: Un micro.
8: Oui, c'est un micro, oui, c'est bien
5: micro, ça. C'est toi qui as mis la casquette?
7: Non.
5: Pas encore?
7: Il y en a deux.
5: Alors pour qui les deux casquettes?
7: Une pour lui, une pour moi.
5: Ah voilà, vous avez chacun votre casquette.
8: Oui.
5: Super.
8: Oui.
5: Bon ben, bonne fin d'après-midi.
8: C'est très gentil.
5: Et à bientôt.
8: Merci.
5: À demain sans doute, les enfants.
8: J'espère.
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